la crainte de l'Éternel est le commencement de la science. Les insensés méprisent la sagesse et l'instruction. Écoute, mon fils, l'instruction de ton père, et ne rejette pas l'enseignement de ta mère, car c'est une couronne de grâce pour ta tête et une parure pour ton cou. Mon fils, si des pécheurs veulent te séduire, ne te laisse pas gagner. S'ils disent « Viens avec nous, dressons des embûches, versons du sang, tendons des pièges à celui qui se repose en vain sur son innocence, engloutissons-les tout vifs comme le séjour des morts, et tout entiers comme ceux qui descendent dans la fosse, nous trouverons toutes sortes de biens précieux, nous remplirons de butin nos maisons, tu auras ta part avec nous, il n'y aura qu'une bourse pour nous tous. Mon fils, ne te mets pas en chemin avec eux. » Détourne ton pied de leur sentier, car leurs pieds courent au mal. Ils ont hâte de répandre le sang. Mais en vain jette-t-on le filet devant les yeux de tout ce qui a des ailes, et eux, c'est contre leur propre sang qu'ils dressent des embûches, c'est à leur âme qu'ils tendent des pièges. Ainsi arrive-t-il à tout homme avide de gain, la cupidité cause la perte de ceux qui s'y livrent. La sagesse crie dans les rues, elle élève sa voix dans les places, elle crie à l'entrée des lieux bruyants, aux portes dans la ville elle fait entendre ses paroles. Jusque à quand, stupides, aimerez-vous la stupidité? Jusque à quand les moqueurs se plairont-ils à la moquerie et les insensés haïront-ils la science? Tournez-vous pour écouter mes réprimandes. Voici, je répandrai sur vous mon esprit et je vous ferai connaître mes paroles. Puisque j'appelle que vous résistez, puisque j'étends ma main et que personne n'y prend garde, puisque vous rejetez tous mes conseils et que vous n'aimez pas mes réprimandes, moi aussi je rirai quand vous serez dans le malheur, je me moquerai quand la terreur vous saisira, comme une tempête et que le malheur vous enveloppera comme un tourbillon, quand la détresse et l'angoisse fondront sur vous. Alors ils m'appelleront et je ne répondrai pas, ils me chercheront et ils ne me trouveront pas. Parce qu'ils ont haï la science et qu'ils n'ont pas choisi la crainte de l'Éternel, parce qu'ils n'ont point aimé mes conseils et qu'ils ont dédaigné toutes mes réprimandes, ils se nourriront du fruit de leur voix et ils se rassasieront de leurs propres conseils, car la résistance des stupides les tue et la sécurité des insensés les perd. Mais celui qui m'écoute reposera avec assurance, il vivra tranquille et sans craindre aucun mal. » Livre des Proverbes, chapitre 2. Mon fils, si tu reçois mes paroles, et si tu gardes avec toi mes préceptes, si tu rends ton oreille attentive à la sagesse, et si tu inclines ton cœur à l'intelligence, oui, si tu appelles la sagesse, et si tu élèves ta voix vers l'intelligence, si tu la cherches comme l'argent, si tu la poursuis comme un trésor, alors tu comprendras la crainte de l'Éternel, et tu trouveras la connaissance de Dieu. Car l'Éternel donne la sagesse. De sa bouche sortent la connaissance et l'intelligence. Il tient en réserve le salut pour les hommes droits, un bouclier pour ceux qui marchent dans l'intégrité, en protégeant les sentiers de la justice et en gardant la voie de ses fidèles. Alors tu comprendras la justice, l'équité, la droiture, toutes les routes qui mènent au bien. Car la sagesse viendra dans ton cœur, et la connaissance fera les délices de ton âme. La réflexion veillera sur toi, l'intelligence te gardera pour te délivrer de la voie du mal, de l'homme qui tient des discours pervers, de ceux qui abandonnent les sentiers de la droiture afin de marcher dans des chemins ténébreux, qui trouvent de la jouissance à faire le mal, qui mettent leur plaisir dans la perversité, qui suivent des sentiers détournés et qui prennent des routes tortueuses. Pour te délivrer de la femme étrangère, de l'étrangère qui emploie des paroles doucereuses, qui abandonne l'ami de sa jeunesse et qui oublie l'alliance de son Dieu, car sa maison penche vers la mort et sa route mène chez les morts. Aucun de ceux qui vont à elle ne revient et ne retrouve les sentiers de la vie. Tu marcheras ainsi dans la voie des gens de bien, tu garderas les sentiers des justes, car les hommes droits habiteront le pays, les hommes intègres y resteront, mais les méchants seront retranchés du pays, les infidèles en seront arrachés. Livre des Proverbes, chapitre 3. Mon fils, n'oublie pas mes enseignements et que ton cœur garde mes préceptes, car ils prolongeront les jours et les années de ta vie, et ils augmenteront ta paix. Que la bonté et la fidélité ne t'abandonnent pas, lis-les à ton cou, écris-les sur la table de ton cœur, tu acquerras ainsi de la grâce et une raison saine aux yeux de Dieu et des hommes.
Confie-toi en l'Éternel de tout ton cœur et ne t'appuie pas sur ta sagesse. Reconnais-le dans toutes tes voies et il aplanira tes sentiers. Ne sois point sage à tes propres yeux, crains l'Éternel et détourne-toi du mal. Ce sera la santé pour tes muscles et un rafraîchissement pour tes os. Honore l'Éternel avec tes biens et avec les prémices de tout ton revenu, alors tes greniers seront remplis d'abondance et tes cuves regorgeront de moût. Mon fils, ne méprise pas la correction de l'Éternel et ne t'effraie point de ses châtiments, car l'Éternel châtie celui qu'il aime comme un père châtie l'enfant qu'il chérit. Heureux l'homme qui a trouvé la sagesse et l'homme qui possède l'intelligence, car le gain qu'elle procure est préférable à celui de l'argent et le profit qu'on en tire vaut mieux que l'or. Elle est plus précieuse que les perles, elle a plus de valeur que tous les objets de prix. Dans sa droite est une longue vie, dans sa gauche, la richesse et la gloire. Ses voies sont des voies agréables, et tous ses sentiers sont paisibles. Elle est un arbre de vie pour ceux qui la saisissent, et ceux qui la possèdent sont heureux. C'est par la sagesse que l'Éternel a fondé la terre, c'est par l'intelligence qu'il a affermi les cieux, c'est par sa science que les abîmes se sont ouverts, et que les nuages distillent la rosée. Mon fils, que ces enseignements ne s'éloignent pas de tes yeux, garde la sagesse et la réflexion, elles seront la vie de ton âme et l'ornement de ton cou. Alors tu marcheras avec assurance dans ton chemin et ton pied ne heurtera pas. Si tu te couches, tu seras sans crainte, et quand tu seras couché, ton sommeil sera doux. Ne redoute ni une terreur soudaine, ni une attaque de la part des méchants, car l'Éternel sera ton assurance et il préservera ton pied de toute embûche. Ne refuse pas un bienfait à celui qui y a droit quand tu as le pouvoir de l'accorder. Ne dis pas à ton prochain « Va et reviens, demain je donnerai » quand tu as de quoi donner. Ne médite pas le mal contre ton prochain lorsqu'il demeure tranquillement près de toi. Ne conteste pas sans motif avec quelqu'un lorsqu'il ne t'a point fait de mal. Ne porte pas envie à l'homme violent et ne choisis aucune de ses voies, car l'Éternel a en horreur les hommes pervers, mais il est un ami pour les hommes droits. La malédiction de l'Éternel est dans la maison du méchant, mais il bénit la demeure des justes. Il se moque des moqueurs, mais il fait grâce aux humbles. Les sages hériteront la gloire, mais les insensés ont la honte en partage. Livre des Proverbes, chapitre 4. Écoutez, mes fils, l'instruction d'un père, et soyez attentifs pour connaître la sagesse, car je vous donne de bons conseils. Ne rejetez pas mon enseignement. J'étais un fils pour mon père, un fils tendre et unique auprès de ma mère. Il m'instruisait alors et il me disait « Que ton cœur retienne mes paroles, observe mes préceptes et tu vivras. Acquiers la sagesse, acquiers l'intelligence, n'oublie pas les paroles de ma bouche et ne t'en détourne pas. Ne l'abandonne pas et elle te gardera. Aime-la et elle te protégera. » Voici le commencement de la sagesse. Acquiers la sagesse et avec tout ce que tu possèdes, acquiers l'intelligence. Exalte-la et elle t'élèvera. Elle fera ta gloire si tu l'embrasses. Elle mettra sur ta tête une couronne de grâce. Elle t'ornera d'un magnifique diadème. Écoute, mon fils, et reçois mes paroles, et les années de ta vie se multiplieront. Je te montre la voie de la sagesse. Je te conduis dans les sentiers de la droiture. Si tu marches, ton pas ne sera point gêné, et si tu cours, tu ne chancelleras point. Retiens l'instruction, ne t'en dessaisis pas, garde-la, car elle est ta vie. N'entre pas dans le sentier des méchants, et ne marche pas dans la voie des hommes mauvais. Évite-la, n'y passe point, détourne-t'en et passe outre, car ils ne dormiraient pas s'ils n'avaient fait le mal, le sommeil leur serait ravi s'ils n'avaient fait tomber personne. Car c'est le pain de la méchanceté qu'ils mangent, c'est le vin de la violence qu'ils boivent. Le sentier des justes est comme la lumière resplendissante, dont l'éclat va croissant jusqu'au milieu du jour. La voix des méchants est comme les ténèbres, ils n'aperçoivent pas ce qui les fera tomber. Mon fils, sois attentif à mes paroles, prête l'oreille à mes discours. Qu'ils ne s'éloignent pas de tes yeux, garde-les dans le fond de ton cœur, car c'est la vie pour ceux qui les trouvent. C'est la santé pour tout leur corps. Garde ton cœur plus que toute autre chose, car c'est de lui que viennent les sources de la vie. Écarte de ta bouche la fausseté, éloigne de tes lèvres les détours, que tes yeux regardent en face et que tes paupières se dirigent devant toi.
considère le chemin par où tu passes et que toutes tes voies soient bien réglées. N'incline ni à droite ni à gauche et détourne ton pied du mal. Livre des Proverbes, chapitre 5. Mon fils, sois attentif à ma sagesse, prête l'oreille à mon intelligence, afin que tu conserves la réflexion et que tes lèvres gardent la connaissance. Car les lèvres de l'étrangère distillent le miel, et son palais est plus doux que l'huile, mais à la fin elle est amère comme l'absinthe, aiguë comme un glaive à deux tranchants. Ses pieds descendent vers la mort, ses pas atteignent le séjour des morts, afin de ne pas considérer le chemin de la vie. Elle est errante dans ses voies, elle ne sait où elle va. Et maintenant, mes fils, écoutez-moi, et ne vous écartez pas des paroles de ma bouche. Éloigne-toi du chemin qui conduit chez elle, et ne t'approche pas de la porte de sa maison, de peur que tu ne livres ta vigueur à d'autres et tes années à un homme cruel. De peur que des étrangers ne se rassasient de ton bien et du produit de ton travail dans la maison d'autrui. De peur que tu ne gémisses près de ta faim quand ta chair et ton corps se consumeront et que tu ne dises « Comment donc ai-je pu haïr la correction et comment mon cœur a-t-il dédaigné la réprimande ? Comment ai-je pu ne pas écouter la voix de mes maîtres, ne pas prêter l'oreille à ceux qui m'instruisaient ? Peu s'en est fallu que je n'ai éprouvé tous les malheurs au milieu du peuple et de l'assemblée. Bois les eaux de ta citerne, les eaux qui sortent de ton puits, tes sources doivent-elles se répandre dehors ? Tes ruisseaux doivent-ils couler sur les places publiques ? Qu'ils soient pour toi seul et non pour des étrangers avec toi. Que ta source soit bénie et fais ta joie de la femme de ta jeunesse, biche des amours, gazelle pleine de grâce. Sois en tout temps enivré de ses charmes, sans cesse épris de son amour. Et pourquoi, mon fils, serais-tu épris d'une étrangère et embrasserais-tu le sein d'une inconnue ? Car les voies de l'homme sont devant les yeux de l'Éternel, qui observe tous ses sentiers. Le méchant est pris dans ses propres iniquités, il est saisi par les liens de son péché. Il mourra, faute d'instruction, il chancellera par l'excès de sa folie. Livre des Proverbes, chapitre 6. Mon fils, si tu as cautionné ton prochain, si tu t'es engagé pour autrui, si tu es enlacé par les paroles de ta bouche, si tu es pris par les paroles de ta bouche, fais donc ceci, mon fils, dégage-toi, puisque tu es tombé au pouvoir de ton prochain. Va, prosterne-toi et fais des instances auprès de lui, ne donne ni sommeil à tes yeux, ni assoupissement à tes paupières. Dégage-toi comme la gazelle de la main du chasseur, comme l'oiseau de la main de l'oiseleur. Va vers la fourmi, paresseux, considère ses voies et deviens sage. Elle n'a ni chef, ni inspecteur, ni maître. Elle prépare en été sa nourriture, elle amasse pendant la moisson de quoi manger. Paresseux, jusqu'à quand seras-tu couché? Quand te lèveras-tu de ton sommeil? Un peu de sommeil, un peu d'assoupissement, un peu croiser les mains pour dormir, et la pauvreté te surprendra comme un rôdeur, et la disette comme un homme en armes. L'homme pervers, l'homme inique, marche la fausseté dans la bouche. Il cligne les yeux, parle du pied, fait des signes avec les doigts. La perversité est dans son cœur. Il médite le mal en tout temps, il excite des querelles. Aussi sa ruine arrivera-t-elle subitement, il sera brisé tout d'un coup et sans remède. Il y a six choses que hait l'Éternel et même sept qu'il a en horreur. Les yeux hautains, la langue menteuse, les mains qui répandent le sang innocent, le cœur qui médite des projets iniques, les pieds qui se hâtent de courir au mal, le faux témoin qui dit des mensonges et celui qui excite des querelles entre frères. Mon fils, garde les préceptes de ton père et ne rejette pas l'enseignement de ta mère. Lis-les constamment sur ton cœur, attache-les à ton cou. Ils te dirigeront dans ta marche, ils te garderont sur ta couche, ils te parleront à ton réveil, car le précepte est une lampe et l'enseignement une lumière, et les avertissements de la correction sont le chemin de la vie. Ils te préserveront de la femme corrompue, de la langue doucereuse de l'étrangère. Ne la convoite pas dans ton cœur pour sa beauté, et ne te laisse pas séduire par ses paupières, car pour la femme prostituée on se réduit à un morceau de pain, et la femme mariée tend un piège à la vie précieuse. Quelqu'un mettra-t-il du feu dans son sein sans que ses vêtements s'enflamment? Quelqu'un marchera-t-il sur des charbons ardents sans que ses pieds soient brûlés? Il en est de même pour celui qui va vers la femme de son prochain. Quiconque la touche ne restera pas impuni.
On ne tient pas pour innocent le voleur qui dérobe pour satisfaire son appétit quand il a faim. Si on le trouve, il fera une restitution au septuple, il donnera tout ce qu'il a dans sa maison. Mais celui qui commet un adultère avec une femme est dépourvu de sens. Celui qui veut se perdre agit de la sorte. Il n'aura que plaie et ignominie, et son opprobre ne s'effacera point. Car la jalousie met un homme en fureur, et il est sans pitié au jour de la vengeance. Il n'a égard à aucune rançon, et il est inflexible, quand même tu multiplierais les dons. Livre des Proverbes, chapitre 7. Mon fils, retiens mes paroles et garde avec toi mes préceptes. Observe mes préceptes et tu vivras, garde mes enseignements comme la prunelle de tes yeux. Lis-les sur tes doigts, écris-les sur la table de ton cœur, dis à la sagesse, tu es ma sœur, et appelle l'intelligence, ton amie, pour qu'elle te préserve de la femme étrangère, de l'étrangère qui emploie des paroles doucereuses. J'étais à la fenêtre de ma maison et je regardais à travers mon treillis. J'aperçus parmi les stupides, je remarquai parmi les jeunes gens un garçon dépourvu de sens. Il passait dans la rue, près de l'angle où se tenait une de ses étrangères, et il se dirigeait lentement du côté de sa demeure. C'était au crépuscule pendant la soirée, au milieu de la nuit et de l'obscurité. Et voici, il fut abordé par une femme ayant la mise d'une prostituée et la ruse dans le cœur. Elle était bruyante et rétive, ses pieds ne restaient point dans sa maison. Tantôt dans la rue, tantôt sur les places, et près de tous les angles, elle était aux aguets. Elle le saisit et l'embrassa, et d'un air effronté lui dit, « Je devais un sacrifice d'action de grâce. Aujourd'hui j'ai accompli mes vœux, c'est pourquoi je suis sorti au-devant de toi pour te chercher, et je t'ai trouvé. J'ai orné mon lit de couvertures, de tapis de fil d'Égypte, j'ai parfumé ma couche de myrrhe, d'aloès et de cinnamome. » Viens, enivrons-nous d'amour jusqu'au matin, livrons-nous joyeusement à la volupté, car mon mari n'est pas à la maison, il est parti pour un voyage lointain. Il a pris avec lui le sac de l'argent, il ne reviendra à la maison qu'à la nouvelle lune. » Elle le séduisit à force de paroles, elle l'entraîna par ses lèvres doucereuses, il se mit tout à coup à la suivre, comme le bœuf qui va à la boucherie, comme un fou qu'on lit pour le châtier, jusqu'à ce qu'une flèche lui perce le foie, comme l'oiseau qui se précipite dans le filet sans savoir que c'est au prix de sa vie. Et maintenant, mes fils, écoutez-moi, et soyez attentifs aux paroles de ma bouche. Que ton cœur ne se détourne pas vers les voies d'une telle femme, ne t'égare pas dans ses sentiers, car elle a fait tomber beaucoup de victimes, et ils sont nombreux tous ceux qu'elle a tués. Sa maison, c'est le chemin du séjour des morts. Il descend vers les demeures de la mort. Livre des Proverbes, chapitre 8. La sagesse ne crie-t-elle pas? L'intelligence n'élève-t-elle pas sa voix? C'est au sommet des hauteurs, près de la route. C'est à la croisée des chemins qu'elle se place, à côté des portes, à l'entrée de la ville. À l'intérieur des portes, elle fait entendre ses cris. Homme, c'est à vous que je crie, et ma voix s'adresse au fils de l'homme. Stupide, apprenez le discernement, insensé, apprenez l'intelligence. Écoutez, car j'ai de grandes choses à dire, et mes lèvres s'ouvrent pour enseigner ce qui est droit. Car ma bouche proclame la vérité, et mes lèvres ont en horreur le mensonge. Toutes les paroles de ma bouche sont justes, elles n'ont rien de faux ni de détourné. Toutes sont claires pour celui qui est intelligent, et droites pour ceux qui ont trouvé la science. Préférez mes instructions à l'argent, et la science à l'or le plus précieux, car la sagesse vaut mieux que les perles, elle a plus de valeur que tous les objets de prix. Moi, la sagesse, j'ai pour demeure le discernement, et je possède la science de la réflexion. La crainte de l'Éternel, c'est la haine du mal. L'arrogance et l'orgueil, la voix du mal, et la bouche perverse, voilà ce que je hais. Le conseil et le succès m'appartiennent, je suis l'intelligence, la force est à moi. Par moi, les rois règnent, et les princes ordonnent ce qui est juste. Par moi, gouvernent les chefs, les grands, tous les juges de la terre. J'aime ceux qui m'aiment, et ceux qui me cherchent me trouvent. Avec moi sont la richesse et la gloire, les biens durables et la justice. Mon fruit est meilleur que l'or pur, et mon produit est préférable à l'argent. Je marche dans le chemin de la justice, au milieu des sentiers de la droiture, pour donner des biens à ceux qui m'aiment, et pour remplir leurs trésors. L'Éternel m'a créé la première de ses œuvres, avant ses œuvres les plus anciennes. J'ai été établi depuis l'éternité, dès le commencement, avant l'origine de la terre.
Je fus enfanté quand il n'y avait point d'abîme, point de source chargée d'eau. Avant que les montagnes fussent affermies, avant que les collines existassent, je fus enfanté. Il n'avait encore fait ni la terre, ni les campagnes, ni le premier atome de la poussière du monde. Lorsqu'il disposa les cieux, j'étais là. Lorsqu'il traça un cercle à la surface de l'abîme, lorsqu'il fixa les nuages en haut et que les sources de l'abîme jaillirent avec force, lorsqu'il donna une limite à la mer pour que les eaux n'en franchissent pas les bords, lorsqu'il posa les fondements de la terre, j'étais à l'œuvre auprès de lui et je faisais tous les jours ses délices, jouant sans cesse en sa présence, jouant sur le globe de sa terre et trouvant mon bonheur parmi les fils de l'homme. Et maintenant, mes fils, écoutez-moi, et heureux ceux qui observent mes voies. Écoutez l'instruction pour devenir sage, ne la rejetez pas. Heureux l'homme qui m'écoute, qui veille chaque jour à mes portes et qui en garde les poteaux. Car celui qui me trouve a trouvé la vie et obtient la faveur de l'Éternel. Mais celui qui pêche contre moi nuit à son âme, tous ceux qui me haïssent aiment la mort. Livre des Proverbes, chapitre 9. La sagesse a bâti sa maison, elle a taillé 7 colonnes. Elle a égorgé ses victimes, mêlé son vin et dressé sa table. Elle a envoyé ses servantes, elle crie sur le sommet des hauteurs de la ville, « Que celui qui est stupide entre ici !» Elle dit à ceux qui sont dépourvus de sens, « Venez, mangez de mon pain et buvez du vin que j'ai mêlé. Quittez la stupidité, vous vivrez, et marchez dans la voie de l'intelligence. » Celui qui reprend le moqueur s'attire le dédain, et celui qui corrige le méchant reçoit un outrage. Ne reprends pas le moqueur de crainte qu'il ne te haïsse. Reprends le sage, et il t'aimera. Donne au sage, et il deviendra plus sage. Instruis le juste, et il augmentera son savoir. Le commencement de la sagesse, c'est la crainte de l'Éternel, et la science des saints, c'est l'intelligence. C'est par moi que tes jours se multiplieront et que les années de ta vie s'augmenteront. Si tu es sage pour toi. Si tu es moqueur, tu emporteras seul la peine. La folie est une femme bruyante, stupide et ne sachant rien. Elle s'assied à l'entrée de sa maison, sur un siège, dans les hauteurs de la ville, pour crier aux passants qui vont droit leur chemin, « Que celui qui est stupide entre ici !» Elle dit à celui qui est dépourvu de sens, « Les eaux dérobées sont douces et le pain du mystère est agréable. » Et il ne sait pas que là sont les morts et que ses invités sont dans les vallées du séjour des morts. Livre des Proverbes, chapitre 10, Proverbe de Salomon. Un fils sage fait la joie d'un père et un fils insensé le chagrin de sa mère. Les trésors de la méchanceté ne profitent pas, mais la justice délivre de la mort. L'Éternel ne laisse pas le juste souffrir de la faim, mais il repousse l'avidité des méchants. Celui qui agit d'une main lâche s'appauvrit, mais la main des diligents enrichit. Celui qui amasse pendant l'été est un fils prudent, celui qui dort pendant la moisson est un fils qui fait honte. Il y a des bénédictions sur la tête du juste, mais la violence couvre la bouche des méchants. La mémoire du juste est en bénédiction, mais le nom des méchants tombe en pourriture. Celui qui est sage de cœur reçoit les préceptes, mais celui qui est insensé des lèvres court à sa perte. Celui qui marche dans l'intégrité marche avec assurance, mais celui qui prend des voies tortueuses sera découvert. Celui qui cligne les yeux est une cause de chagrin, et celui qui est insensé des lèvres court à sa perte. La bouche du juste est une source de vie, mais la violence couvre la bouche des méchants. La haine excite des querelles, mais l'amour couvre toutes les fautes. Sur les lèvres de l'homme intelligent se trouve la sagesse, mais la verge est pour le dos de celui qui est dépourvu de sens. Les sages tiennent la science en réserve, mais la bouche de l'insensé est une ruine prochaine. La fortune est pour le riche une ville forte. La ruine des misérables, c'est leur pauvreté. L'œuvre du juste est pour la vie, le gain du méchant est pour le péché. Celui qui se souvient de la correction prend le chemin de la vie, mais celui qui oublie la réprimande s'égare. Celui qui dissimule la haine a des lèvres menteuses, et celui qui répand la calomnie est un insensé. Celui qui parle beaucoup ne manque pas de péché, mais celui qui retient ses lèvres est un homme prudent. La langue du juste est un argent de choix, le cœur des méchants est peu de chose. Les lèvres du juste dirigent beaucoup d'hommes, et les insensés meurent par défaut de raison.
C'est la bénédiction de l'Éternel qui enrichit et ne la fait suivre d'aucun chagrin. Commettre le crime paraît un jeu à l'insensé, mais la sagesse appartient à l'homme intelligent. Ce que redoute le méchant, c'est ce qui lui arrive, et ce que désirent les justes leur est accordé. Comme passe le tourbillon, ainsi disparaît le méchant, mais le juste a des fondements éternels. Ce que le vinaigre est aux dents et la fumée aux yeux, tel est le paresseux pour celui qui l'envoie. La crainte de l'Éternel augmente les jours, mais les années des méchants sont abrégées. L'attente des justes n'est que joie, mais l'espérance des méchants périra. La voie de l'Éternel est un rempart pour l'intégrité, mais elle est une ruine pour ceux qui font le mal. Le juste ne chancellera jamais, mais les méchants n'habiteront pas le pays. La bouche du juste produit la sagesse, mais la langue perverse sera retranchée. Les lèvres du juste connaissent la grâce, et la bouche des méchants la perversité. Proverbe chapitre 11. La balance fausse est en horreur à l'Éternel, mais le poids juste lui est agréable. Quand vient l'orgueil, vient aussi l'ignominie, mais la sagesse est avec les humbles. L'intégrité des hommes droits les dirige, mais les détours des perfides causent leur ruine. Au jour de la colère, la richesse ne sert de rien, mais la justice délivre de la mort. La justice de l'homme intègre aplanit sa voie, mais le méchant tombe par sa méchanceté. La justice des hommes droits les délivre, mais les méchants sont pris par leur malice. À la mort du méchant, son espoir périt, et l'attente des hommes iniques est anéantie. Le juste est délivré de la détresse, et le méchant prend sa place. Par sa bouche, l'impie perd son prochain, mais les justes sont délivrés par la science. Quand les justes sont heureux, la ville est dans la joie, et quand les méchants périssent, on pousse des cris d'allégresse. La ville s'élève par la bénédiction des hommes droits, mais elle est renversée par la bouche des méchants. Celui qui méprise son prochain est dépourvu de sens, mais l'homme qui a de l'intelligence se tait. Celui qui répand la calomnie dévoile les secrets, mais celui qui a l'esprit fidèle les garde. Quand la prudence fait défaut, le peuple tombe, et le salut est dans le grand nombre des conseillers. Celui qui cautionne autrui s'en trouve mal, mais celui qui craint de s'engager est en sécurité. Une femme qui a de la grâce obtient la gloire, et ceux qui ont de la force obtiennent la richesse. L'homme bon fait du bien à son âme, mais l'homme cruel trouble sa propre chair. Le méchant fait un gain trompeur, mais celui qui sème la justice a un salaire véritable. Ainsi la justice conduit à la vie, mais celui qui poursuit le mal trouve la mort. Ceux qui ont le cœur pervers sont en abomination à l'Éternel, mais ceux dont la voie est intègre lui sont agréables. Certes, le méchant ne restera pas impuni, mais la postérité des justes sera sauvée. Un anneau d'or au nez d'un pourceau, c'est une femme belle et dépourvue de sens. Le désir des justes, c'est seulement le bien. L'attente des méchants, c'est la fureur. Tel qui donne libéralement devient plus riche, et tel qui épargne à l'excès ne fait que s'appauvrir. L'âme bienfaisante sera rassasiée, et celui qui arrose sera lui-même arrosé. Celui qui retient le blé est maudit du peuple, mais la bénédiction est sur la tête de celui qui le vend. Celui qui recherche le bien s'attire de la faveur, mais celui qui poursuit le mal en est atteint. Celui qui se confie dans ses richesses tombera, mais les justes verdiront comme le feuillage. Celui qui trouble sa maison héritera du vent, et l'insensé sera l'esclave de l'homme sage. Le fruit du juste est un arbre de vie, et le sage s'empare des âmes. Voici, le juste reçoit sur la terre une rétribution, combien plus le méchant et le pécheur. Livre des Proverbes, chapitre 12. Celui qui aime la correction aime la science. Celui qui a de la haine pour la réprimande est stupide. L'homme de bien obtient la faveur de l'Éternel, mais l'Éternel condamne celui qui est plein de malice. L'homme ne s'affermit pas par la méchanceté, mais la racine des justes ne sera point ébranlée. Une femme vertueuse est la couronne de son mari, mais celle qui fait honte est comme la carie dans ses os. Les pensées des justes ne sont qu'équité, les desseins des méchants ne sont que fraude, les paroles des méchants sont des embûches pour verser le sang, mais la bouche des hommes droits est une délivrance.
renversés, les méchants ne sont plus, et la maison des justes reste debout. Un homme est estimé en raison de son intelligence, et celui qui a le cœur pervers est l'objet du mépris. Mieux vaut être d'une condition humble et avoir un serviteur que de faire le glorieux et de manquer de pain. Le juste prend soin de son bétail, mais les entrailles des méchants sont cruelles. Celui qui cultive son champ est rassasié de pain, mais celui qui poursuit des choses vaines est dépourvu de sens. Le méchant convoite ce que prennent les méchants, mais la racine des justes donne du fruit. Il y a, dans le péché des lèvres, un piège pernicieux, mais le juste se tire de la détresse. Par le fruit de la bouche, on est rassasié de bien, et chacun reçoit selon l'œuvre de ses mains. La voix de l'insensé est droite à ses yeux, mais celui qui écoute les conseils est sage. L'insensé laisse voir à l'instant sa colère, mais celui qui cache un outrage est un homme prudent. Celui qui dit la vérité proclame la justice, et le faux témoin la tromperie. Tel qui parle légèrement blesse comme un glaive, mais la langue des sages apporte la guérison. La lèvre véridique est affermie pour toujours, mais la langue fausse ne subsiste qu'un instant. La tromperie est dans le cœur de ceux qui méditent le mal, mais la joie est pour ceux qui conseillent la paix. Aucun malheur n'arrive au juste, mais les méchants sont accablés de maux. Les lèvres fausses sont en horreur à l'Éternel, mais ceux qui agissent avec vérité lui sont agréables. L'homme prudent cache sa science, mais le cœur des insensés proclame la folie. La main des diligents dominera, mais la main lâche sera tributaire. L'inquiétude dans le cœur de l'homme l'abat, mais une bonne parole le réjouit. Le juste montre à son ami la bonne voie, mais la voie des méchants les égare. Le paresseux ne rôtit pas son gibier, mais le précieux trésor d'un homme, c'est l'activité. La vie est dans le sentier de la justice, la mort n'est pas dans le chemin qu'elle trace. Livre des Proverbes, chapitre 13. Un fils sage écoute l'instruction de son père, mais le moqueur n'écoute pas la réprimande. Par le fruit de la bouche, on jouit du bien, mais ce que désirent les perfides, c'est la violence. Celui qui veille sur sa bouche garde son âme, celui qui ouvre de grandes lèvres court à sa perte. L'âme du paresseux a des désirs qu'il ne peut satisfaire, mais l'âme des hommes diligents sera rassasiée. Le juste a de la haine pour les paroles mensongères, le méchant se rend odieux et se couvre de honte. La justice garde celui dont la voix est intègre, mais la méchanceté cause la ruine du pécheur. Tel fait le riche et n'a rien du tout, tel fait le pauvre et a de grands biens. La richesse d'un homme sert de rançon pour sa vie, mais le pauvre n'écoute pas la réprimande. La lumière des justes est joyeuse, mais la lampe des méchants s'éteint. C'est seulement par orgueil qu'on excite des querelles, mais la sagesse est avec ceux qui écoutent les conseils. La richesse mal acquise diminue, mais celui qui amasse peu à peu l'augmente. Un espoir différé rend le cœur malade, mais un désir accompli est un arbre de vie. Celui qui méprise la parole se perd, mais celui qui craint le précepte est récompensé. L'enseignement du sage est une source de vie pour détourner des pièges de la mort. Une raison saine a pour fruit la grâce, mais la voie des perfides est rude. Tout homme prudent agit avec connaissance, mais l'insensé fait étalage de folie. Un envoyé méchant tombe dans le malheur, mais un messager fidèle apporte la guérison. La pauvreté et la honte sont le partage de celui qui rejette la correction, mais celui qui a égard à la réprimande est honoré. Un désir accompli est doux à l'âme, mais s'éloigner du mal fait horreur aux insensés. Celui qui fréquente les sages devient sage, mais celui qui se plaît avec les insensés s'en trouve mal. Le malheur poursuit ceux qui pêchent, mais le bonheur récompense les justes. L'homme de bien a pour héritier les enfants de ses enfants, mais les richesses du pécheur sont réservées pour le juste. Le champ que défriche le pauvre donne une nourriture abondante, mais tel périt par défaut de justice. Celui qui ménage son bâton a de la haine pour son fils, mais celui qui l'aime cherche à le corriger. Le juste mange et satisfait son appétit, mais le ventre des méchants éprouve la disette. Livre des Proverbes, chapitre 14.
la femme sage bâtit sa maison, et la femme insensée la renverse de ses propres mains. Celui qui marche dans la droiture craint l'Éternel, mais celui qui prend des voies tortueuses le méprise. Dans la bouche de l'insensé est une verge pour son orgueil, mais les lèvres des sages les gardent. S'il n'y a pas de bœufs, la crèche est vide. C'est à la vigueur des bœufs qu'on doit l'abondance des revenus. Un témoin fidèle ne ment pas, mais un faux témoin dit des mensonges. Le moqueur cherche la sagesse et ne la trouve pas, mais pour l'homme intelligent, la science est chose facile. Éloigne-toi de l'insensé, ce n'est pas sur ses lèvres que tu aperçois la science. La sagesse de l'homme prudent, c'est l'intelligence de sa voix. La folie des insensés, c'est la tromperie. Les insensés se font un jeu du péché, mais parmi les hommes droits se trouve la bienveillance. Le cœur connaît ses propres chagrins, et un étranger ne saurait partager sa joie. La maison des méchants sera détruite, mais la tente des hommes droits fleurira. Telle voie paraît droite à un homme, mais son issue, c'est la voie de la mort. Au milieu même du rire, le cœur peut être affligé, et la joie peut finir par la détresse. Celui dont le cœur s'égare se rassasie de ses voies, et l'homme de bien se rassasie de ce qui est en lui. L'homme simple croit tout ce qu'on dit, mais l'homme prudent est attentif à ses pas. Le sage a de la retenue et se détourne du mal, mais l'insensé est arrogant et plein de sécurité. Celui qui est prompt à la colère fait des sottises, et l'homme plein de malice s'attire la haine. Les simples ont en partage la folie, et les hommes prudents se font de la science une couronne. Les mauvais s'inclinent devant les bons, et les méchants aux portes du juste. Le pauvre est odieux même à son ami, mais les amis du riche sont nombreux. Celui qui méprise son prochain commet un péché, mais heureux celui qui a pitié des misérables. Ceux qui méditent le mal ne s'égarent-ils pas? Mais ceux qui méditent le bien agissent avec bonté et fidélité. Tout travail procure l'abondance, mais les paroles en l'air ne mènent qu'à la disette. La richesse est une couronne pour les sages, la folie des insensés est toujours de la folie. Le témoin véridique délivre des âmes, mais le trompeur dit des mensonges. Celui qui craint l'Éternel possède un appui ferme, et ses enfants ont un refuge auprès de lui. La crainte de l'Éternel est une source de vie pour détourner des pièges de la mort. Quand le peuple est nombreux, c'est la gloire d'un roi. Quand le peuple manque, c'est la ruine du prince. Celui qui est lent à la colère a une grande intelligence, mais celui qui est prompt à s'emporter proclame sa folie. Un cœur calme est la vie du corps, mais l'envie est la carie des os. Opprimer le pauvre, c'est outrager celui qui l'a fait, mais avoir pitié de l'indigent, c'est l'honorer. Le méchant est renversé par sa méchanceté, mais le juste trouve un refuge même en sa mort. Dans un cœur intelligent repose la sagesse, mais au milieu des insensés, elle se montre à découvert. La justice élève une nation, mais le péché est la honte des peuples. La faveur du roi est pour le serviteur prudent, et sa colère pour celui qui fait honte. Livre des Proverbes, chapitre 15. Une réponse douce calme la fureur, mais une parole dure excite la colère. La langue des sages rend la science aimable, et la bouche des insensés répand la folie. Les yeux de l'Éternel sont en tout lieu, observant les méchants et les bons. La langue douce est un arbre de vie, mais la langue perverse brise l'âme. L'insensé dédaigne l'instruction de son père, mais celui qui a égard à la réprimande agit avec prudence. Il y a grande abondance dans la maison du juste, mais il y a du trouble dans les profits du méchant. Les lèvres des sages répandent la science, mais le cœur des insensés n'est pas droit. Le sacrifice des méchants est en horreur à l'Éternel, mais la prière des hommes droits lui est agréable. La voix du méchant est en horreur à l'Éternel, mais il aime celui qui poursuit la justice. Une correction sévère menace celui qui abandonne le sentier, celui qui a de la haine pour la réprimande mourra. Le séjour des morts et l'abîme sont devant l'Éternel, combien plus les cœurs des fils de l'homme. Le moqueur n'aime pas qu'on le reprenne, il ne va point vers les sages. Un cœur joyeux rend le visage serein, mais quand le cœur est triste, l'esprit est abattu. Un cœur intelligent cherche la science, mais la bouche des insensés se plaît à la folie.
Tous les jours du malheureux sont mauvais, mais le cœur content est un festin perpétuel. Mieux vaut peu, avec la crainte de l'Éternel, qu'un grand trésor, avec le trouble. Mieux vaut de l'herbe pour nourriture, là où règne l'amour, qu'un bœuf engraissé, si la haine est là. Un homme violent excite des querelles, mais celui qui est lent à la colère apaise les disputes. Le chemin du paresseux est comme une haie d'épines, mais le sentier des hommes droits est aplani. Un fils sage fait la joie de son père, et un homme insensé méprise sa mère. La folie est une joie pour celui qui est dépourvu de sens, mais un homme intelligent va le droit chemin. Les projets échouent faute d'une assemblée qui délibère, mais ils réussissent quand il y a de nombreux conseillers. On éprouve de la joie à donner une réponse de sa bouche, et combien est agréable une parole dite à propos. Pour le sage, le sentier de la vie mène en haut, afin qu'il se détourne du séjour des morts qui est en bas. L'Éternel renverse la maison des orgueilleux, mais il affermit les bornes de la veuve. Les pensées mauvaises sont en horreur à l'Éternel, mais les paroles agréables sont pures à ses yeux. Celui qui est avide de gains trouble sa maison, mais celui qui a de la haine pour les présents vivra. Le cœur du juste médite pour répondre, mais la bouche des méchants répand des méchancetés. L'Éternel s'éloigne des méchants, mais il écoute la prière des justes. Ce qui plaît aux yeux réjouit le cœur, une bonne nouvelle fortifie les membres. L'oreille attentive aux réprimandes qui mènent à la vie fait son séjour au milieu des sages. Celui qui rejette la correction méprise son âme, mais celui qui écoute la réprimande acquiert l'intelligence. La crainte de l'Éternel enseigne la sagesse et l'humilité précède la gloire. Livre des Proverbes, chapitre 16. Les projets que forme le cœur dépendent de l'homme, mais la réponse que donne la bouche vient de l'Éternel. Toutes les voies de l'homme sont pures à ses yeux, mais celui qui pèse les esprits, c'est l'Éternel. Recommande à l'Éternel tes œuvres et tes projets réussiront. L'Éternel a tout fait pour un but, même le méchant pour le jour du malheur. Tout cœur hautain est en abomination à l'Éternel, certes il ne restera pas impuni. Par la bonté et la fidélité, on expie l'iniquité, et par la crainte de l'Éternel, on se détourne du mal. Quand l'Éternel approuve les voies d'un homme, il dispose favorablement à son égard même ses ennemis. Mieux vaut peu avec la justice que de grands revenus avec l'injustice. Le cœur de l'homme médite sa voie, mais c'est l'Éternel qui dirige ses pas. Des oracles sont sur les lèvres du roi, sa bouche ne doit pas être infidèle quand il juge. Le poids et la balance juste sont à l'Éternel, tous les poids du sac sont son ouvrage. Les rois ont horreur de faire le mal, car c'est par la justice que le trône s'affermit. Les lèvres justes gagnent la faveur des rois, et ils aiment celui qui parle avec droiture. La fureur du roi est un messager de mort, et un homme sage doit l'apaiser. La sérénité du visage du roi donne la vie, et sa faveur est comme une pluie de printemps. Combien acquérir la sagesse vaut mieux que l'or, combien acquérir l'intelligence est préférable à l'argent. Le chemin des hommes droits, c'est d'éviter le mal. Celui qui garde son âme veille sur sa voie. L'arrogance précède la ruine, et l'orgueil précède la chute. Mieux vaut être humble avec les humbles que de partager le butin avec les orgueilleux. Celui qui réfléchit sur les choses trouve le bonheur, et celui qui se confie en l'Éternel est heureux. Celui qui est sage de cœur est appelé intelligent, et la douceur des lèvres augmente le savoir. La sagesse est une source de vie pour celui qui la possède, et le châtiment des insensés, c'est leur folie. Celui qui est sage de cœur manifeste la sagesse par sa bouche, et l'accroissement de son savoir paraît sur ses lèvres. Les paroles agréables sont un rayon de miel, douce pour l'âme et salutaire pour le corps. Telle voie paraît droite à un homme, mais son issue, c'est la voie de la mort. Celui qui travaille, travaille pour lui, car sa bouche l'y excite. L'homme pervers prépare le malheur, et il y a sur ses lèvres comme un feu ardent. L'homme pervers excite des querelles, et le rapporteur divise les amis. L'homme violent séduit son prochain et le fait marcher dans une voie qui n'est pas bonne. Celui qui ferme les yeux pour se livrer à des pensées perverses, celui qui se mord les lèvres a déjà consommé le mal.
Les cheveux blancs sont comme une couronne d'honneur, c'est dans le chemin de la justice qu'on la trouve. Celui qui est lent à la colère vaut mieux qu'un héros, et celui qui est maître de lui-même que celui qui prend des villes.

fait, celui qui se réjouit d'un malheur ne restera pas impuni. Les enfants des enfants sont la couronne des vieillards et les pères sont la gloire de leurs enfants. Les paroles distinguées ne conviennent pas à un insensé, combien moins à un noble, les paroles mensongères. Les présents sont une pierre précieuse aux yeux de qui en reçoit. De quelque côté qu'ils se tournent, ils ont du succès. Celui qui couvre une faute cherche l'amour, et celui qui la rappelle dans ses discours divise les amis. Une réprimande fait plus d'impression sur l'homme intelligent que 100 coups sur l'insensé. Le méchant ne cherche que révolte, mais un messager cruel sera envoyé contre lui. Rencontre une ourse privée de ses petits, plutôt qu'un insensé pendant sa folie. De celui qui rend le mal pour le mal ne quittera point la maison. Commencer une querelle, c'est ouvrir une digue. Avant que la dispute s'anime, retire-toi. Celui qui absout le coupable et celui qui condamne le juste sont tous deux en abomination à l'Éternel. À quoi sert l'argent dans la main de l'insensé? Acheter la sagesse? Mais il n'a point de sens. L'ami aime en tout temps, et dans le malheur il se montre un frère. L'homme dépourvu de sens prend des engagements, il cautionne son prochain. Celui qui aime les querelles aime le péché, celui qui élève sa porte cherche la ruine. Un cœur faux ne trouve pas le bonheur, et celui dont la langue est perverse tombe dans le malheur. Celui qui donne naissance à un insensé aura du chagrin, le père d'un fou ne peut pas se réjouir. Un cœur joyeux est un bon remède, mais un esprit abattu dessèche les eaux. Le méchant accepte en secret des présents pour pervertir les voies de la justice. La sagesse est en face de l'homme intelligent, mais les yeux de l'insensé sont à l'extrémité de la terre. Un fils insensé fait le chagrin de son père et l'amertume de celle qu'il a enfantée. Il n'est pas bon de condamner le juste à une amende, ni de frapper les nobles à cause de leur droiture. Celui qui retient ses paroles connaît la science, et celui qui a l'esprit calme est un homme intelligent. L'insensé même, quand il se tait, passe pour sage. Celui qui ferme ses lèvres est un homme intelligent. Livre des Proverbes, chapitre 18. Celui qui se tient à l'écart cherche ce qui lui plaît, il s'irrite contre tout ce qui est sage. Ce n'est pas à l'intelligence que l'insensé prend plaisir, c'est à la manifestation de ses pensées. Quand vient le méchant, vient aussi le mépris, et avec la honte vient l'opprobre. Les paroles de la bouche d'un homme sont des eaux profondes, la source de la sagesse est un torrent qui jaillit. Il n'est pas bon d'avoir égard à la personne du méchant pour faire tort au juste dans le jugement. Les lèvres de l'insensé se mêlent aux querelles, et sa bouche provoque les coups. La bouche de l'insensé cause sa ruine, et ses lèvres sont un piège pour son âme. Les paroles du rapporteur sont comme des friandises, elles descendent jusqu'au fond des entrailles. Celui qui se relâche dans son travail est le frère de celui qui détruit. Le nom de l'Éternel est une tour forte, le juste s'y réfugie et se trouve en sûreté. La fortune est pour le riche une ville forte, dans son imagination c'est une haute muraille. Avant la ruine, le cœur de l'homme s'élève, mais l'humilité précède la gloire. Celui qui répond avant d'avoir écouté fait un acte de folie et s'attire la confusion. L'esprit de l'homme le soutient dans la maladie, mais l'esprit abattu, qui le relèvera? Un cœur intelligent acquiert la science, et l'oreille des sages cherche la science. Les présents d'un homme lui élargissent la voie et lui donnent accès auprès des grands. Le premier qui parle dans sa cause paraît juste, vient sa partie adverse et on l'examine. Le sort fait cesser les contestations et décide entre les puissants. Des frères sont plus intraitables qu'une ville forte, et leurs querelles sont comme les verrous d'un palais. C'est du fruit de sa bouche que l'homme rassasie son corps, c'est du produit de ses lèvres qu'il se rassasie. La mort et la vie sont au pouvoir de la langue, quiconque l'aime en mangera les fruits. Celui qui trouve une femme trouve le bonheur. C'est une grâce qu'il obtient de l'Éternel. Le pauvre parle en suppliant, et le riche répond avec dureté. Celui qui a beaucoup d'amis les a pour son malheur, mais il est tel ami plus attaché qu'un frère. Livre des Proverbes, chapitre 19. Mieux vaut le pauvre qui marche dans son intégrité que l'homme qui a des lèvres perverses et qui est un insensé. Le manque de science n'est bon pour personne, et celui qui précipite ses pas tombe dans le péché.
la folie de l'homme pervertit

0: la voix, et c'est contre l'Éternel que son cœur s'irrite. La richesse procure un grand nombre d'amis, mais le pauvre est séparé de son ami. Le faux témoin ne restera pas impuni, et celui qui dit des mensonges n'échappera pas. Beaucoup de gens flattent l'homme généreux, et tous sont les amis de celui qui fait des présents. Tous les frères du pauvre le haïssent. Combien plus ses amis s'éloignent-ils de lui? Il leur adresse des paroles suppliantes, mais ils disparaissent. Celui qui acquiert du sens aime son âme, celui qui garde l'intelligence trouve le bonheur. Le faux témoin ne restera pas impuni, et celui qui dit des mensonges périra. Il ne sied pas à un insensé de vivre dans les délices, combien moins à un esclave de dominer sur des princes. L'homme qui a de la sagesse est lent à la colère, et il met sa gloire à oublier les offenses. La colère du roi est comme le rugissement d'un lion, et sa faveur est comme la rosée sur l'herbe. Un fils insensé est une calamité pour son père, et les querelles d'une femme sont une gouttière sans fin. On peut hériter de ses pères une maison et des richesses, mais une femme intelligente est un don de l'Éternel. La paresse fait tomber dans l'assoupissement, et l'âme nonchalante éprouve la faim. Celui qui garde ce qui est commandé garde son âme, celui qui ne veille pas sur sa voie mourra. Celui qui a pitié du pauvre prête à l'Éternel, qui lui rendra selon son œuvre. Châtie ton fils, car il y a encore de l'espérance, mais ne désire point de le faire mourir. Celui que la colère emporte doit en subir la peine, car si tu le libères, tu devras y revenir. Écoute les conseils et reçois l'instruction, afin que tu sois sage dans la suite de ta vie. Il y a dans le cœur de l'homme beaucoup de projets, mais c'est le dessein de l'Éternel qui s'accomplit. Ce qui fait le charme d'un homme, c'est sa bonté, et mieux vaut un pauvre qu'un menteur. La crainte de l'Éternel mène à la vie, et l'on passe la nuit rassasié sans être visité par le malheur. Le paresseux plonge sa main dans le plat, et il ne la ramène pas à sa bouche. Frappe le moqueur, et le sot deviendra sage. Reprends l'homme intelligent, et il comprendra la science. Celui qui ruine son père et qui met en fuite sa mère est un fils qui fait honte et qui fait rougir. Cesse, mon fils, d'écouter l'instruction si c'est pour t'éloigner des paroles de la science. Un témoin pervers se moque de la justice et la bouche des méchants dévore l'iniquité. Les châtiments sont prêts pour les moqueurs et les coups pour le dos des insensés. Livre des Proverbes, chapitre 20. Le vin est moqueur, les boissons fortes sont tumultueuses, quiconque en fait excès n'est pas sage. La terreur qu'inspire le roi est comme le rugissement d'un lion, celui qui l'irrite pêche contre lui-même. C'est une gloire pour l'homme de s'abstenir des querelles, mais tout insensé se livre à l'emportement. À cause du froid, le paresseux ne laboure pas. À la moisson, il voudrait récolter, mais il n'y a rien. Les desseins dans le cœur de l'homme sont des eaux profondes, mais l'homme intelligent sait y puiser. Beaucoup de gens proclament leur bonté, mais un homme fidèle, qui le trouvera? Le juste marche dans son intégrité, heureux ses enfants après lui. Le roi, assis sur le trône de la justice, dissipe tout mal par son regard. Qui dira « J'ai purifié mon cœur, je suis net de mon péché » Deux sortes de poids, deux sortes d'effats sont l'un et l'autre en abomination à l'Éternel. L'enfant laisse déjà voir par ses actions si sa conduite sera pure et droite. L'oreille qui entend et l'œil qui voit, c'est l'Éternel qui les a fait l'un et l'autre. N'aime pas le sommeil, de peur que tu ne deviennes pauvre. Ouvre les yeux, tu seras rassasié de pain. « Mauvais, mauvais, » dit l'acheteur, et en s'en allant, il se félicite. Il y a de l'or et beaucoup de perles, mais les lèvres savantes sont un objet précieux. Prends son vêtement, car il a cautionné autrui, exige de lui des gages à cause des étrangers. Le pain du mensonge est doux à l'homme, et plus tard sa bouche est remplie de gravier. Les projets s'affermissent par le conseil, fais la guerre avec prudence. Celui qui répand la calomnie dévoile les secrets, ne te mêle pas avec celui qui ouvre ses lèvres. Si quelqu'un maudit son père et sa mère, sa lampe s'éteindra au milieu des ténèbres. Un héritage promptement acquis dès l'origine ne sera pas béni quand viendra la fin. Ne dis pas « Je rendrai le mal », espère en l'Éternel et il te délivrera. L'Éternel a en horreur deux sortes de poids et la balance fausse n'est pas une chose bonne. C'est l'Éternel qui dirige les pas de l'homme, mais l'homme peut-il comprendre sa voie? C'est un piège pour l'homme que de prendre à la légère un engagement sacré et de ne réfléchir qu'après avoir fait un vœu. Un roi sage dissipe les méchants et fait passer sur eux la roue. Le souffle de l'homme est une lampe de l'Éternel, il pénètre jusqu'au fond des entrailles. La bonté et la fidélité gardent le roi et il soutient son trône par la bonté. La force et la gloire des jeunes gens et les cheveux blancs sont l'ornement des vieillards. Les plaies d'une blessure sont un remède pour le méchant, de même les coups qui pénètrent jusqu'au fond des entrailles. Livre des Proverbes, chapitre 21. Le cœur du roi est un courant d'eau dans la main de l'Éternel, il l'incline partout où il veut. Toutes les voies de l'homme sont droites à ses yeux, mais celui qui pèse les cœurs, c'est l'Éternel. La pratique de la justice et de l'équité, voilà ce que l'Éternel préfère au sacrifice. Des regards hautains et un cœur qui s'enfle, cette lampe des méchants, ce n'est que péché. Les projets de l'homme diligent ne mènent qu'à l'abondance, mais celui qui agit avec précipitation n'arrive qu'à la disette. Des trésors acquis par une langue mensongère sont une vanité fugitive et l'avant-coureur de la mort. La violence des méchants les emporte parce qu'ils refusent de faire ce qui est juste. Le coupable suit des voies détournées, mais l'innocent agit avec droiture. Mieux vaut habiter à l'angle d'un toit que de partager la demeure d'une femme querelleuse. L'âme du méchant désire le mal, son ami ne trouve pas grâce à ses yeux. Quand on châtie le moqueur, le sot devient sage, et quand on instruit le sage, il accueille la science. Le juste considère la maison du méchant, l'Éternel précipite les méchants dans le malheur. Celui qui ferme son oreille au cri du pauvre criera lui-même et n'aura point de réponse. Un don fait en secret apaise la colère, et un présent fait en cachette calme une fureur violente. C'est une joie pour le juste de pratiquer la justice, mais la ruine est pour ceux qui font le mal. L'homme qui s'écarte du chemin de la sagesse reposera dans l'assemblée des morts. Celui qui aime la joie reste dans l'indigence, celui qui aime le vin et l'huile ne s'enrichit pas. Le méchant sert de rançon pour le juste et le perfide pour les hommes droits. Mieux vaut habiter dans une terre déserte qu'avec une femme querelleuse et irritable. De précieux trésors et de l'huile sont dans la demeure du sage, mais l'homme insensé les engloutit. Celui qui poursuit la justice et la bonté trouve la vie, la justice et la gloire. Le sage monte dans la ville des héros et il abat la force qui lui donnait de l'assurance. Celui qui veille sur sa bouche et sur sa langue préserve son âme des angoisses. L'orgueilleux, le hautain, s'appelle un moqueur, il agit avec la fureur de l'arrogance. Les désirs du paresseux le tuent parce que ses mains refusent de travailler. Tout le jour il éprouve des désirs, mais le juste donne sans parcimonie. Le sacrifice des méchants est quelque chose d'abominable, combien plus quand il l'offre avec des pensées criminelles. Le témoin menteur périra, mais l'homme qui écoute parlera toujours. Le méchant prend un air effronté, mais l'homme droit affermit sa voix. Il n'y a ni sagesse, ni intelligence, ni conseil en face de l'Éternel. Le cheval est équipé pour le jour de la bataille, mais la délivrance appartient à l'Éternel. Livre des Proverbes, chapitre 22. La réputation est préférable à de grandes richesses, et la grâce vaut mieux que l'argent et que l'or. Le riche et le pauvre se rencontrent, c'est l'Éternel qui les a fait l'un et l'autre. L'homme prudent voit le mal et se cache, mais les simples avancent et sont punis. Le fruit de l'humilité, de la crainte de l'Éternel, c'est la richesse, la gloire et la vie. Des épines, des pièges sont sur la voie de l'homme pervers, celui qui garde son âme s'en éloigne. Instruit l'enfant selon la voie qu'il doit suivre, et quand il sera vieux, il ne s'en détournera pas. Le riche domine sur les pauvres, et celui qui emprunte est l'esclave de celui qui prête. Celui qui sème l'iniquité moissonne l'iniquité, et la verge de sa fureur disparaît. L'homme dont le regard est bienveillant sera béni, parce qu'il donne de son pain aux pauvres. Chasse le moqueur, et la querelle prendra fin. Les disputes et les outrages cesseront. Celui qui aime la pureté du cœur et qui a la grâce sur les lèvres a le roi pour ami. Les yeux de l'Éternel gardent la science, mais il confond les paroles du perfide. Le paresseux dit « Il y a un lion dehors, je serai tué dans les rues ». La bouche des étrangères est une fosse profonde, celui contre qui l'Éternel est irrité y tombera. La folie est attachée au cœur de l'enfant, la verge de la correction l'éloignera de lui. Opprimer le pauvre pour augmenter son bien, c'est donner aux riches pour n'arriver qu'à la disette. Prête l'oreille et écoute les paroles des sages, applique ton cœur à ma science, car il est bon que tu les gardes au-dedans de toi et qu'elles soient toutes présentes sur tes lèvres, afin que ta confiance repose sur l'Éternel. Je veux t'instruire aujourd'hui, oui, toi. N'ai-je pas déjà pour toi mis par écrit des conseils et des réflexions pour t'enseigner des choses sûres, des paroles vraies, afin que tu répondes par des paroles vraies à celui qui t'envoie? Ne dépouille pas le pauvre, parce qu'il est pauvre, et n'opprime pas le malheureux à la porte, car l'Éternel défendra leur cause, et il ôtera la vie à ceux qui les auront dépouillés. Ne fréquente pas l'homme colère, ne va pas avec l'homme violent, de peur que tu ne t'habitues à ses sentiers et qu'il ne devienne un piège pour ton âme. Ne sois pas parmi ceux qui prennent des engagements, parmi ceux qui cautionnent pour des dettes. Si tu n'as pas de quoi payer, pourquoi voudrais-tu qu'on enlevât ton lit de dessous toi? Ne déplace pas la borne ancienne que tes pères ont posée. Si tu vois un homme habile dans son ouvrage, il se tient auprès des rois, il ne se tient pas auprès des gens obscurs. Livre des Proverbes, chapitre 23. Si tu es à table avec un grand, fais attention à ce qui est devant toi. Mets un couteau à ta gorge si tu as trop d'avidité. Ne convoite pas ses friandises, c'est un aliment trompeur. Ne te tourmente pas pour t'enrichir, n'y applique pas ton intelligence. Veux-tu poursuivre du regard ce qui va disparaître, car la richesse se fait des ailes et, comme l'aigle, elle prend le vol vers les cieux? Ne mange pas le pain de celui dont le regard est malveillant et ne convoite pas ses friandises, car il est tel que sont les pensées dans son âme. Mange et bois, te dira-t-il, mais son cœur n'est point avec toi. Tu vomiras le morceau que tu as mangé et tu auras perdu tes propos agréables. Ne parle pas aux oreilles de l'insensé, car il méprise la sagesse des discours. Ne déplace pas la borne ancienne et n'entre pas dans le champ des orphelins, car leur vengeur est puissant. Il défendra leur cause contre toi. Ouvre ton cœur à l'instruction et tes oreilles aux paroles de la science. N'épargne pas la correction à l'enfant. Si tu le frappes de la verge, il ne mourra point. En le frappant de la verge, tu délivres son âme du séjour des morts. Mon fils, si ton cœur est sage, mon cœur à moi sera dans la joie. Mes entrailles seront émues d'allégresse quand tes lèvres diront ce qui est droit. Que ton cœur n'envie point les pécheurs, mais qu'il ait toujours la crainte de l'Éternel, car il est un avenir, et ton espérance ne sera pas anéantie. Écoute, mon fils, et sois sage, dirige ton cœur dans la voie droite. Ne sois pas parmi les buveurs de vin, parmi ceux qui font excès des viandes, car l'ivrogne et celui qui se livre à des excès s'appauvrissent, et l'assoupissement fait porter des haillons. Écoute ton père, lui qui t'a engendré, et ne méprise pas ta mère, quand elle est devenue vieille. Acquiert la vérité et ne la vend pas, la sagesse, l'instruction et l'intelligence. Le père du juste est dans l'allégresse, celui qui donne naissance à un sage aura de la joie. Que ton père et ta mère se réjouissent, que celle qui t'a enfanté soit dans l'allégresse. Mon fils, donne-moi ton cœur, et que tes yeux se plaisent dans mes voies, car la prostituée est une fosse profonde, et l'étrangère un puits étroit. Elle dresse des embûches comme un brigand, et elle augmente parmi les hommes le nombre des perfides. Pour qui les « ah » Pour qui les « hélas » Pour qui les disputes? Pour qui les plaintes? Pour qui les blessures sans raison? Pour qui les yeux rouges? Pour ceux qui s'attardent auprès du vin, pour ceux qui vont déguster du vin mêlé. Ne regarde pas le vin qui paraît d'un beau rouge, qui fait des perles dans la coupe et qui coule aisément. Il finit par mordre comme un serpent et par piquer comme un basilic. Tes yeux se porteront sur des étrangères et ton cœur parlera d'une manière perverse. Tu seras comme un homme couché au milieu de la mer, comme un homme couché sur le sommet d'un mât. On m'a frappé, je n'ai point de mal. On m'a battu, je ne sens rien. Quand me réveillerai-je? J'en veux encore. Livre des Proverbes, Chapitre 24. Ne porte pas envie aux hommes méchants et ne désire pas d'être avec eux, car leur cœur médite la ruine et leurs lèvres parlent d'iniquité. C'est par la sagesse qu'une maison s'élève et par l'intelligence qu'elle s'affermit. C'est par la science que les chambres se remplissent de tous les biens précieux et agréables. Un homme sage est plein de force, et celui qui a de la science affermit sa vigueur. Car tu feras la guerre avec prudence, et le salut est dans le grand nombre des conseillers. La sagesse est trop élevée pour l'insensé, il n'ouvrira pas la bouche à la porte. Celui qui médite de faire le mal s'appelle un homme plein de malice. La pensée de la folie n'est que péché, et le moqueur est une abomination parmi les hommes. Si tu faiblis au jour de la détresse, ta force n'est que détresse. Délivre ceux qu'on traîne à la mort, ceux qu'on va égorger, sauve-les. Si tu dis « Ah, mais nous ne savions pas !» Celui qui pèse les cœurs ne le voit-il pas? Celui qui veille sur ton âme ne le connaît-il pas? Et ne rendra-t-il pas à chacun selon ses œuvres? Mon fils, mange du miel, car il est bon. Un rayon de miel sera doux à ton palais. De même, connais la sagesse pour ton âme. Si tu la trouves, il est un avenir, et ton espérance ne sera pas anéantie. Ne tends pas méchamment des embûches à la demeure du juste, et ne dévaste pas le lieu où il repose. Car sept fois le juste tombe, et il se relève, mais les méchants sont précipités dans le malheur. Ne te réjouis pas de la chute de ton ennemi, et que ton cœur ne soit pas dans l'allégresse quand il chancelle, de peur que l'Éternel ne le voie, que cela ne lui déplaise, et qu'il ne détourne de lui sa colère. Ne t'irrite pas à cause de ceux qui font le mal, ne porte pas envie aux méchants, car il n'y a point d'avenir pour celui qui fait le mal, la lampe des méchants s'éteint. Mon fils, crains l'Éternel et le roi. Ne te mêle pas avec les hommes remuants, car soudain leur ruine surgira, et qui connaît les châtiments des uns et des autres? Voici encore ce qui vient des sages. Il n'est pas bon dans les jugements d'avoir égard aux personnes. Celui qui dit aux méchants « Tu es juste », les peuples le maudissent, les nations le maudissent. Mais ceux qui le châtient s'en trouvent bien, et le bonheur vient sur eux comme une bénédiction. Il embrasse les lèvres, celui qui répond des paroles justes. Soigne tes affaires au dehors, mets ton champ en état, puis tu bâtiras ta maison. Ne témoigne pas de la légère contre ton prochain. Voudrais-tu tromper par tes lèvres? Ne dis pas « Je lui ferai comme il m'a fait, je rendrai à chacun selon ses œuvres ». J'ai passé près du champ d'un paresseux et près de la vigne d'un homme dépourvu de sens. Et voici, les épines y croissaient partout, les ronces en couvraient la face, et le mur de pierre était écroulé. J'ai regardé attentivement, et j'ai tiré instruction de ce que j'ai vu. Un peu de sommeil, un peu d'assoupissement, un peu croiser les mains pour dormir. Et la pauvreté te surprendra, comme un rôdeur, et la disette, comme un homme en armes. Livre des Proverbes, chapitre 25. Voici encore des proverbes de Salomon recueillis par les gens d'Ézéchias, roi de Juda. La gloire de Dieu, c'est de cacher les choses. La gloire des rois, c'est de sonder les choses. Les cieux dans leur hauteur, la terre dans sa profondeur, et le cœur des rois sont impénétrables. Ôte de l'argent les scories, et il en sortira un vase pour le fondeur. Ôte le méchant de devant le roi, et son trône s'affermira par la justice. Ne t'élève pas devant le roi et ne prends pas la place des grands, car il vaut mieux qu'on te dise « Monte ici » que si l'on t'abaisse devant le prince que tes yeux voient. Ne te hâte pas d'entrer en contestation de peur qu'à la fin tu ne saches que faire lorsque ton prochain t'aura outragé. Défends ta cause contre ton prochain, mais ne révèle pas le secret d'un autre de peur qu'en l'apprenant il ne te couvre de honte et que ta mauvaise renommée ne s'efface pas. Comme des pommes d'or sur des ciselures d'argent, ainsi est une parole dite à propos. Comme un anneau d'or et une parure d'or fin, ainsi pour une oreille docile est le sage qui réprimande. Comme la fraîcheur de la neige au temps de la moisson, ainsi est un messager fidèle, pour celui qui l'envoie, il restaure l'âme de son maître. Comme des nuages et du vent sans pluie, ainsi est un homme se glorifiant à tort de ses libéralités. Par la lenteur à la colère on fléchit un prince, et une langue douce peut briser des os. Si tu trouves du miel, n'en mange que ce qui te suffit, de peur que tu n'en sois rassasié et que tu ne le vomisses. Mets rarement le pied dans la maison de ton prochain, de peur qu'il ne soit rassasié de toi et qu'il ne te haïsse. comme une massue, une épée et une flèche aiguë, ainsi est un homme qui porte un faux témoignage contre son prochain. Comme une dent cassée et un pied qui chancelle, ainsi est la confiance en un perfide au jour de la détresse. Ôter son vêtement dans un jour froid, répandre du vinaigre sur du nitre, c'est dire des chansons à un cœur attristé. Si ton ennemi a faim, donne-lui du pain à manger. S'il a soif, donne-lui de l'eau à boire, car ce sont des charbons ardents que tu amasses sur sa tête, et l'Éternel te récompensera. Le vent du nord enfante la pluie, et la langue mystérieuse un visage irrité. Mieux vaut habiter à l'angle d'un toit que de partager la demeure d'une femme querelleuse. Comme de l'eau fraîche pour une personne fatiguée, ainsi est une bonne nouvelle venant d'une terre lointaine. Comme une fontaine troublée et une source corrompue, ainsi est le juste qui chancelle devant le méchant. Il n'est pas bon de manger beaucoup de miel, mais rechercher la gloire des autres est un honneur. Comme une ville forcée et sans muraille, ainsi est l'homme qui n'est pas maître de lui-même. Livre des Proverbes, chapitre 26. Comme la neige en été et la pluie pendant la moisson, ainsi la gloire ne convient pas à un insensé. Comme l'oiseau s'échappe, comme l'hirondelle s'envole, ainsi la malédiction sans cause n'a point d'effet. Le fouet est pour le cheval, le mors pour l'âne, et la verge pour le dos des insensés. Ne réponds pas à l'insensé selon sa folie, de peur que tu ne lui ressembles toi-même. Réponds à l'insensé selon sa folie, afin qu'il ne se regarde pas comme sage. Il se coupe les pieds, il boit l'injustice, celui qui donne des messages à un insensé. Comme les jambes du boiteux sont faibles, ainsi est une sentence dans la bouche des insensés. C'est d'attacher une pierre à la fronde que d'accorder des honneurs à un insensé. Comme une épine qui se dresse dans la main d'un homme ivre, ainsi est une sentence dans la bouche des insensés. Comme un archer qui blesse tout le monde, ainsi est celui qui prend à gage les insensés et les premiers venus. Comme un chien qui retourne à ce qu'il a vomi, ainsi est un insensé qui revient à sa folie. Si tu vois un homme qui se croit sage, il y a plus à espérer d'un insensé que de lui. Le paresseux dit « Il y a un lion sur le chemin, il y a un lion dans les rues ». La porte tourne sur ses gonds et le paresseux sur son lit. Le paresseux plonge sa main dans le plat et il trouve pénible de la ramener à sa bouche. Le paresseux se croit plus sage que cet homme qui répond avec bon sens. Comme celui qui saisit un chien par les oreilles, ainsi est un passant qui s'irrite pour une querelle où il n'a que faire. Comme un furieux qui lance des flammes, des flèches et la mort, ainsi est un homme qui trompe son prochain et qui dit « N'était-ce pas pour plaisanter ?» Faute de bois, le feu s'éteint, et quand il n'y a point de rapporteur, la querelle s'apaise. Le charbon produit un brasier et le bois du feu. Ainsi un homme querelleur échauffe une dispute. Les paroles du rapporteur sont comme des friandises, elles descendent jusqu'au fond des entrailles. Comme des scories d'argent appliquées sur un vase de terre, ainsi sont des lèvres brûlantes et un cœur mauvais. Par ses lèvres, celui qui hait se déguise, et il met au-dedans de lui la tromperie. Lorsqu'il prend une voix douce, ne le crois pas, car il y a sept abominations dans son cœur. S'il cache sa haine sous la dissimulation, sa méchanceté se révélera dans l'assemblée. Celui qui creuse une fosse y tombe, et la pierre revient sur celui qui la roule. La langue fausse a de la haine pour ceux qu'elle écrase, et la bouche flatteuse prépare la ruine. Livre des Proverbes, chapitre 27. Ne te vante pas du lendemain, car tu ne sais pas ce qu'un jour peut t'enfanter, qu'un autre te loue et non ta bouche, un étranger et non tes lèvres. La pierre est pesante et le sable est lourd, mais l'humeur de l'insensé pèse plus que l'un et l'autre. La fureur est cruelle et la colère impétueuse, mais qui résistera devant la jalousie? Mieux vaut une réprimande ouverte qu'une amitié cachée. Les blessures d'un ami prouvent sa fidélité, mais les baisers d'un ennemi sont trompeurs. Celui qui est rassasié foule aux pieds le rayon de miel, mais celui qui a faim trouve doux tout ce qui est amer. Comme l'oiseau qui erre loin de son nid, ainsi est l'homme qui erre loin de son lieu. L'huile et les parfums réjouissent le cœur, et les conseils affectueux d'un ami sont doux. N'abandonne pas ton ami et l'ami de ton père, et n'entre pas dans la maison de ton frère au jour de ta détresse. Mieux vaut un voisin proche qu'un frère éloigné. Mon fils, Sois sage et réjouis mon cœur, et je pourrai répondre à celui qui m'outrage. L'homme prudent voit le mal et se cache, les simples avancent et sont punis. Prends son vêtement, car il a cautionné autrui, exige de lui des gages à cause des étrangers. Si l'on bénit son prochain à haute voix et de grand matin, cela est envisagé comme une malédiction. Une gouttière continue dans un jour de pluie et une femme querelleuse sont choses semblables. Celui qui la retient, retient le vent, et sa main saisit de l'huile. Comme le fer aiguise le fer, ainsi un homme excite la colère d'un homme. Celui qui soigne un figuier en mangera le fruit, et celui qui garde son maître sera honoré. Comme dans l'eau le visage répond au visage, ainsi le cœur de l'homme répond au cœur de l'homme. Le séjour des morts et l'abîme sont insatiables, de même les yeux de l'homme sont insatiables. Le creuset est pour l'argent et le fourneau pour l'or, mais un homme est jugé d'après sa renommée. Quand tu pilerais l'insensé dans un mortier, au milieu des grains avec le pilon, sa folie ne se séparerait pas de lui. Connais bien chacune de tes brebis, donne tes soins à tes troupeaux, car la richesse ne dure pas toujours, ni une couronne éternellement. Le foin s'enlève, la verdure paraît, et les herbes des montagnes sont recueillies. Les agneaux sont pour te vêtir, et les boucs pour payer le champ. Le lait des chèvres suffit à ta nourriture, à celle de ta maison et à l'entretien de tes servantes. Livre des Proverbes, chapitre 28. Le méchant prend la fuite sans qu'on le poursuive. Le juste a de l'assurance comme un jeune lion. Quand un pays est en révolte, les chefs sont nombreux, mais avec un homme qui a de l'intelligence et de la science, le règne se prolonge. Un homme pauvre qui opprime les misérables est une pluie violente qui fait manquer le pain. Ceux qui abandonnent la loi louent le méchant, mais ceux qui observent la loi s'irritent contre lui. Les hommes livrés au mal ne comprennent pas ce qui est juste, mais ceux qui cherchent l'Éternel comprennent tout. Mieux vaut le pauvre qui marche dans son intégrité que celui qui a des voies tortueuses et qui est riche. Celui qui observe la loi est un fils intelligent, mais celui qui fréquente les débauchés fait honte à son père. Celui qui augmente ses biens par l'intérêt et l'usure les amasse pour celui qui a pitié des pauvres. Si quelqu'un détourne l'oreille pour ne point écouter la loi, sa prière même est une abomination. Celui qui égare les hommes droits dans la mauvaise voie tombe dans la fosse qu'il a creusée, mais les hommes intègres héritent le bonheur. L'homme riche se croit sage, mais le pauvre qui est intelligent le sonde. Quand les justes triomphent, c'est une grande gloire. Quand les méchants s'élèvent, chacun se cache. Celui qui cache ses transgressions ne prospère point, mais celui qui les avoue et les délaisse obtient miséricorde. Heureux l'homme qui est continuellement dans la crainte, mais celui qui endurcit son cœur tombe dans le malheur. Comme un lion rugissant et un ours affamé, ainsi est le méchant qui domine sur un peuple pauvre. Un prince sans intelligence multiplie les actes d'oppression, mais celui qui est ennemi de la cupidité prolonge ses jours. Un homme chargé du sang d'un autre fuit jusqu'à la fosse, qu'on ne l'arrête pas. Celui qui marche dans l'intégrité trouve le salut, mais celui qui suit deux voies tortueuses tombe dans l'une d'elles. Celui qui cultive son champ est rassasié de pain, mais celui qui poursuit des choses vaines est rassasié de pauvreté. Un homme fidèle est comblé de bénédictions, mais celui qui a hâte de s'enrichir ne reste pas impuni. Il n'est pas bon d'avoir égard aux personnes, et pour un morceau de pain, un homme se livre au péché. Un homme envieux a hâte de s'enrichir, et il ne sait pas que la disette viendra sur lui. Celui qui reprend les autres trouve ensuite plus de faveur que celui dont la langue est flatteuse. Celui qui vole son père et sa mère et qui dit « ce n'est pas un péché » est le compagnon du destructeur. L'orgueilleux excite les querelles, mais celui qui se confie en l'Éternel est rassasié. Celui qui a confiance dans son propre cœur est un insensé, mais celui qui marche dans la sagesse sera sauvé. Celui qui donne aux pauvres n'éprouve pas la disette, mais celui qui ferme les yeux est chargé de malédiction. Quand les méchants s'élèvent, chacun se cache, et quand ils périssent, les justes se multiplient. Livre des Proverbes, chapitre 29. Un homme qui mérite d'être repris et qui raidit le coup sera brisé subitement et sans remède. Quand les justes se multiplient, le peuple est dans la joie. Quand le méchant domine, le peuple gémit. Un homme qui aime la sagesse réjouit son père, mais celui qui fréquente des prostituées dissipe son bien. Un roi affermit le pays par la justice, mais celui qui reçoit des présents le ruine. Un homme qui flatte son prochain tente un filet sous ses pas. Il y a un piège dans le péché de l'homme méchant, mais le juste triomphe et se réjouit. Le juste connaît la cause des pauvres, mais le méchant ne comprend pas la science. Les moqueurs soufflent le feu dans la ville, mais les sages calment la colère. Si un homme sage conteste avec un insensé, il aura beau se fâcher ou rire, la paix n'aura pas lieu. Les hommes de sang haïssent l'homme intègre, mais les hommes droits protègent sa vie. L'insensé met en dehors toute sa passion, mais le sage la contient. Quand celui qui domine a égard aux paroles mensongères, tous ses serviteurs sont des méchants. Le pauvre et l'oppresseur se rencontrent, c'est l'Éternel qui éclaire les yeux de l'un et de l'autre. Un roi qui juge fidèlement les pauvres aura son trône affermi pour toujours. La verge et la correction donnent la sagesse, mais l'enfant, livré à lui-même, fait honte à sa mère. Quand les méchants se multiplient, le péché s'accroît, mais les justes contempleront leur chute. Châtie ton fils, et il te donnera du repos, et il procurera des délices à ton âme. Quand il n'y a pas de révélation, le peuple est sans frein, heureux s'il observe la loi. Ce n'est pas par des paroles qu'on châtie un esclave, quand même il comprend, il n'obéit pas. Si tu vois un homme y réfléchir dans ses paroles, il y a plus à espérer d'un insensé que de lui. Le serviteur qu'on traite mollement dès l'enfance finit par se croire un fils. Un homme colère excite des querelles, et un furieux commet beaucoup de péchés. L'orgueil d'un homme l'abaisse, mais celui qui est humble d'esprit obtient la gloire. Celui qui partage avec un voleur est ennemi de son âme, il entend la malédiction et il ne déclare rien. La crainte des hommes tend un piège, mais celui qui se confie en l'Éternel est protégé. Beaucoup de gens recherchent la faveur de celui qui domine, mais c'est l'Éternel qui fait droit à chacun. L'homme inique est en abomination au juste, et celui dont la voie est droite est en abomination au méchant. Livre des Proverbes, chapitre 30. Parole d'Agur, fils de Jaquet, sentence prononcée par cet homme pour Ithiel et pour Ucal. Certes, je suis plus stupide que personne, et je n'ai pas l'intelligence d'un homme, je n'ai pas appris la sagesse, et je ne connais pas la science des saints. Qui est monté aux cieux et qui en est descendu? Qui a recueilli le vent dans ses mains? Qui a serré les eaux dans son vêtement? Qui a fait paraître les extrémités de la terre? Quel est son nom et quel est le nom de son fils? Le sais-tu? Toute parole de Dieu est éprouvée. Il est un bouclier pour ceux qui cherchent en lui un refuge. N'ajoute rien à ses paroles, de peur qu'il ne te reprenne et que tu ne sois trouvé menteur. Je te demande deux choses. Ne me les refuse pas avant que je meure. Éloigne de moi la fausseté et la parole mensongère. Ne me donne ni pauvreté ni richesse. Accorde-moi le pain qui m'est nécessaire, de peur que dans l'abondance, je ne te renie et que je ne dise « Qui est l'Éternel ?» ou que dans la pauvreté, je ne dérobe et je ne m'attaque au nom de mon Dieu. Ne calomnie pas un serviteur auprès de son maître, de peur qu'il ne te maudisse et que tu ne te rendes coupable. Il est une race qui maudit son père et qui ne bénit point sa mère. Il est une race qui se croit pure et qui n'est pas lavée de sa souillure. Il est une race dont les yeux sont hautains et les paupières élevées. Il est une race dont les dents sont des glaives et les mâchoires des couteaux pour dévorer le malheureux sur la terre et les indigents parmi les hommes. La sangsue a deux filles. Donne, donne. Trois choses sont insatiables, quatre ne disent jamais assez. Le séjour des morts, la femme stérile, la terre qui n'est pas rassasiée d'eau et le feu qui ne dit jamais assez. L'œil qui se moque d'un père et qui dédaigne l'obéissance envers une mère, les corbeaux du torrent le perceront et les petits de l'aigle le mangeront. Il y a trois choses qui sont au-dessus de ma portée, même quatre, que je ne puis comprendre. La trace de l'aigle dans les cieux, la trace du serpent sur le rocher, la trace du navire au milieu de la mer et la trace de l'homme chez la jeune femme. Telle est la voix de la femme adultère, elle mange et elle s'essuie la bouche, puis elle dit « Je n'ai point fait de mal ». Trois choses font trembler la terre, et il en est quatre qu'elle ne peut supporter. Un esclave qui vient à régner, un insensé qui est rassasié de pain, une femme dédaignée qui se marie, et une servante qui hérite de sa maîtresse. Il y a sur la terre quatre animaux petits et cependant des plus sages. Les fourmis, peuple sans force, préparent en été leur nourriture. Les damans, peuple sans puissance, placent leur demeure dans les rochers. Les sauterelles n'ont point de roi et elles sortent toutes par division. Le lézard saisit avec les mains et se trouve dans les palais des rois. Il y en a trois qui ont une belle allure et quatre qui ont une belle démarche. Le lion, le héros des animaux, ne reculant devant qui que ce soit. Le cheval tout équipé ou le bouc et le roi à qui personne ne résiste. Si l'orgueil te pousse à des actes de folie et si tu as de mauvaises pensées, mets la main sur la bouche, car la pression du lait produit de la crème, la pression du nez produit du sang et la pression de la colère produit des querelles. Proverbe chapitre 31. Parole du roi Lémuel, sentence par lesquelles sa mère l'instruisit. Que te dirais-je, mon fils? Que te dirais-je, fils de mes entrailles? Que te dirais-je, mon fils, objet de mes vœux? Ne livre pas ta vigueur aux femmes, et tes voix à celles qui perdent les rois. Ce n'est point au roi, Lémuel, ce n'est point au roi de boire du vin, ni au prince de rechercher les liqueurs fortes, de peur qu'en buvant il n'oublie la loi et ne méconnaisse les droits de tous les malheureux. Donner des liqueurs fortes à celui qui périt et du vin à celui qui a l'amertume dans l'âme, qu'il boive et qu'il oublie sa pauvreté et qu'il ne se souvienne plus de ses peines. Ouvre ta bouche pour le muet, pour la cause de tous les délaissés. Ouvre ta bouche, juge avec justice et défends le malheureux et l'indigent. Qui peut trouver une femme vertueuse? Elle a bien plus de valeur que les perles. Le cœur de son mari a confiance en elle, et les produits ne lui feront pas défaut. Elle lui fait du bien, et non du mal, tous les jours de sa vie. Elle se procure de la laine et du lin, et travaille d'une main joyeuse. Elle est comme un navire marchand, elle amène son pain de loin. Elle se lève, lorsqu'il est encore nuit, et elle donne la nourriture à sa maison et la tâche à ses servantes. Elle pense à un champ, et elle l'acquiert. Du fruit de son travail, elle plante une vigne. Elle ceint de force ses reins et elle affermit ses bras. Elle sent que ce qu'elle gagne est bon, sa lampe ne s'éteint point pendant la nuit. Elle met la main à la quenouille et ses doigts tiennent le fuseau. Elle tend la main au malheureux, elle tend la main à l'indigent. Elle ne craint pas la neige pour sa maison, car toute sa maison est vêtue de cramoisi. Elle se fait des couvertures, elle a des vêtements de fin lin et de pourpre. Son mari est considéré aux portes lorsqu'il siège avec les anciens du pays. Elle fait des chemises et elle les vend, et elle livre des ceintures aux marchands. Elle est revêtue de force et de gloire, elle se rit de l'avenir. Elle ouvre la bouche avec sagesse, et les instructions aimables sont sur sa langue. Elle veille sur ce qui se passe dans sa maison, et elle ne mange pas le pain de paresse. Ses filles se lèvent et la disent heureuse. Son mari se lève et lui donne des louanges. Plusieurs filles ont une conduite vertueuse, mais toi, tu les surpasses toutes. La grâce est trompeuse et la beauté est vaine. La femme qui craint l'Éternel est celle qui sera louée. Récompensez-la du fruit de son travail et qu'aux portes ses œuvres la louent.
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Radio Emmanuel, nous saluons dans le nom de Jésus-Christ. Nous bien contents pour nous ensemble avec vous matin. Pour nous capables de dédicacer la vie nous ensemble, même gens qui chantent, de dédicacer monde qui a chanté chant, sont dédicacer la vie ensemble. Même matin, nous faisons seul aussi par la toute puissance du Saint-Esprit pour nous dédicacer nous ensemble devant le Seigneur. C'est une journée de dédicace parce que nous réalisons que le Tout-Puissant qui a tout pouvoir, c'est ça le mandat. Depuis l'Ancien Testament jusqu'au Nouveau Testament, c'est un seul bagage, bon Dieu mandé, c'est le dédicace, c'est-à-dire pour présenter complètement à Dieu. Et c'est ça qu'il faut prendre, que dans l'Ancien Testament, bon Dieu peut instituer l'offrande. Il peut instituer l'offrande qui peut aller un symbole de ça qui peut venir dans le Nouveau Testament. Et dans l'offrande, il y a plusieurs formes d'offrande. Il y a l'offrande d'Holocauste que nous connaissons, que bon Dieu mandé pour nous consumer complètement devant l'autel lit. Et l'offrande holocauste là, pas gagne rien qui était. Toute bagaille consumée complètement. Et la joie de mon Dieu. Et c'est de la même manière aussi, dans le Nouveau Testament, nous pas consumer physiquement devant l'autel mon Dieu, mais mon Dieu mandé nous en entier. Apôtre Paul déclaré dans 1 Thessaloniciens 5 verset 23, que tout votre être, l'esprit, l'âme et le corps, soit conservé, irrépréhensible. Ça veut dire que, bon Dieu, ben nous, li, mais c'est nous pour conserver lui. C'est pas bon Dieu qui pourra le conserver pour nous-mêmes. C'est pas bon Dieu qui pourra faire l'action de conservation. L'action de conservation, c'est nous-mêmes. Ça veut dire, à votre naissance, bon Dieu, ben un corps. Et puis, lors de votre nouvelle naissance, bon Dieu, ben l'esprit. C'est-à-dire que, l'esprit qui était dans vous-même, qui était animé par le péché, à votre nouvelle naissance, bon Dieu retire-lui, et vil met maintenant où l'esprit nouveau. Vil met maintenant où l'esprit nouveau, ça veut dire qu'il est capable de gagner opportunité pour communiquer ensemble avec vous. Et ça fait dans Romains 8, verset 16, il dit, l'esprit rend témoignage à mon esprit que je suis enfant de Dieu. Ça veut dire, l'envie de jeune bon Dieu qu'on y a. C'est le Saint-Esprit qui gagne contact de communion ça ensemble avec vous. 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
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Il te passé sur la terre, il n'y a pas de connaître aucun péché, et Jésus-Christ pas dit en rien qui mal aussi. Donc, c'est seul Jésus-Christ qui t'est épargné de cette situation. 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C'est monde ça qui a dompté le pouvoir. C'est l'Éternel des armées. 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C'est-à-dire que c'est ça que fait dans Psaume 119 le verset 11, il dit que ça que je cherche ta parole dans mon cœur afin de ne pas pécher contre toi. C'est-à-dire que au lieu que ou elle prend des livres ou elle lit qui pas gain rapport avec la Bible, donc ça pour faire c'est pour méditer. L'on lever le matin, on prend la Bible ou l'île. L'on lever le matin aussi, ou assurer que c'est la parole de Dieu qui entrait en dedans avant même qu'on fait aucune autre démarche. 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quotidienne de la parole de Dieu et que ou méditez sous parole bon Dieu, parce que m'abdou bagay, ça qui est dans le cœur, sans méditer sous lui, sans gagner relation tout le temps ensemble avec lui, sans pas rendre compte, c'est lui-même qui a sauté en dedans, c'est lui-même qui a sauté en dedans, parce que c'est ça qui est en dedans là qui pousse dehors. C'est pas ça que dehors qui pour entrer en dedans, mais c'est ça qui en dedans là qui pousse dehors. C'est-à-dire ça que vous mettez dans le cœur, ça vous méditez à chaque jour là, il y a plus d'importance. Et c'est ça que fait la Bible fait comprendre que dans le Psaume 119 verset 11, il dit comme ça que
Il dit que ça que je sers ta parole dans mon cœur afin de ne pas pécher contre toi. Donc il y a des situations courriers que on pourrait commettre péché. Donc des fois nous passons en pile temps dans la prière pour nous convaincre le péché. Mais ça nous suit ça bon Dieu dit. Bon Dieu dit façon pour convaincre le péché, c'est qui ça? C'est pour capable serrer parole dans le cœur, c'est-à-dire méditer la parole. Méditer la parole, parler dans ça bon Dieu dit ou pour dit. On a dit là, leur lever le matin ou printemps pour méditer sur la parole. Et non seulement méditer sur la parole, mais étudier la parole aussi. Étudier la parole. Mais ça, Ephésiens 4, verset 23 à 25 dit. Il dit, à être renouvelé dans l'esprit de votre intelligence et à revertir l'homme nouveau créé selon Dieu dans une justice et une sainteté que produit la vérité. C'est pourquoi renoncer au mensonge et que chacun de vous parle la parole à la vérité à son prochain, car nous sommes membres les uns des autres. Donc ça, c'est ça que apôtre Paul déclare dans Ephésiens 4, verset 23-25. Donc, prochaine étape là, c'est reconnaître qu'on est en relation avec d'autres personnes. C'est reconnaître qu'on est en relation avec d'autres personnes. Ou pas vivre dans la planète pour contre. Ou pas vivre au côté pour contre. C'est pour reconnaître que on est en relation avec d'autres personnes. 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Mais c'est pour apprendre qu'on est aussi de la même manière aussi ou en relation avec les hommes. C'est-à-dire que faut moyen pour qu'à soigner relation ça. 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Et ça fait apôtre Paul dit dans Éphésiens 4 verset 25 là, il dit à être renouvelé dans l'esprit de votre intelligence et à revertir l'homme nouveau créé selon Dieu dans une justice et sainteté qui produit la vérité. Donc, ça veut dire que c'est pour prendre responsabilité aussi, pour apprendre qu'on est que, il y a des dimensions qu'on doit arriver dans l'évangile, et c'est à partir de ces dimensions que parole, papa fait moins de gars. Qui dimension qu'il y a pour renouveler dans l'esprit de votre intelligence? 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C'est-à-dire que même lorsque nous naît dans le péché, mais à l'intérieur de nous-mêmes, cette façon de penser existait. Maintenant, c'est là que nous convertis, nous venons joindre bon Dieu, et puis qu'on y a pour aller renouveler cette façon de penser de l'intelligence. C'est-à-dire que pour nous, dans l'esprit de notre intelligence, pour ne pas réfléchir même gens encore, pour ne pas penser même gens encore, lire au matin. Il y a des bagailles qu'on voit qui pas manifesté dans nous-mêmes, mais lire en où, le désir de connaître mon Dieu là-haut. 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Parce que, premier homme, bon Dieu t'a créé, il t'a créé la veille. Et s'il t'a créé la veille, nous descendons d'Adam et Ève, et que nous héritons de péché à partir de lui-même,
Mais c'est pas péché seulement qui nous hérite de Adam et Ève. 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Nous gagnons aussi. 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Mais immédiatement que vous convertis, ça fait là où la Bible dit si quelqu'un est en Christ, c'est une nouvelle créature. Les choses anciennes sont passées et voici toutes choses sont devenues nouvelles. Donc ça veut dire que gen un réajustement qui fait dans nous-mêmes et qui permet que ça pas capable sortir à sortir. 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intelligence c'est-à-dire que dans l'esprit intelligence ou renouveler la façon de penser dans vous-même. Et puis il dit à revertir l'homme nouveau, c'est-à-dire que sa bon Dieu permet qu'on y ait à travers le Saint-Esprit qui habite là en même. Non, bon Dieu suscite lui, mais c'est pour revertir là en même. C'est-à-dire que c'est parce que bon Dieu active lui, l'Esprit bon Dieu active lui, mais activation qui fait là, c'est ou même qui pour accepter pour revertir cette caractéristique là en même qui doit exprimer c'est l'homme nouveau. N'attendre que l'Esprit fait toute bagaille. 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Mais cependant, faut que l'esprit de bonne volonté aussi, pour capable mettre en application, ça l'esprit mettait à disposition, là. Et ça fait, même dans Éphésiens chapitre 6, l'apôtre Paul dit c'est pour nous revertir de l'âme, de toutes les âmes spirituelles, afin de pouvoir, il dit revertir, ça veut dire qu'ils sont en décision personnelle. L'évangile pas effacé, oh. L'évangile pas détruit en tant qu'individu. L'évangile pas retiré en tant que l'homme. L'évangile qui ça le fait, lui mettait tout ça à disposition à ou même je dis, mais c'est ou même qui pour capable prendre lui et aller dans le sens que Dieu veut dire. Dans Deutéronome 28, bon Dieu dit Israël consacré. Voilà que mettez ça qui bien avec ça qui mal là devant. Choisis ou même. De la même manière aussi, lorsqu'on convertit, bon Dieu activer tout ça qui le désir de faire le bien, tout ça qui bon en vous-même, mais c'est vous-même je dis qui vous prend décision pour capable marcher dans le sens que bon Dieu planifie là. Il dit à revertir l'homme nouveau, il dit créer selon Dieu dans une justice et une sainteté que produit la vérité. Donc la vérité qui pral produit au travers le vous-même, à travers l'angoin, il pas qu'à sortir au hasard, c'est pour le produire dans une justice et une sainteté, ça veut dire que la justice qui sortit de Dieu et la sanctification qui sortit de la parole de Dieu. Vous comprenez ça de là? C'est la justice qui sortit de Jésus-Christ et la sanctification qui produit par la parole de Dieu. Donc ça veut dire que tout dispositif qui campait pour aujourd'hui pour capable prendre langue et dompter, mais c'est pour capable prendre responsabilité personnelle. Et ça fait apôtre Paul dit, c'est pourquoi, à cause de cela, renoncez au mensonge et que chacun de vous parle selon la vérité à son prochain, car nous sommes les membres les uns des autres. Chacun de vous parle, renoncez au mensonge. C'est-à-dire, dis la vérité et responsabilisez propre tête par rapport à ça, on dit prochain ou, et puis il dit, car nous sommes membres les uns les autres. C'est-à-dire que pour nous à reconnaître que, nous sommes membres les uns les autres. Et, Psaume 15, verset 2, 3, après le plus loin. Il dit, celui qui marche dans l'intégrité,
qui pratique la justice et qui dit la vérité selon son cœur, il ne calomnie point avec sa langue et il ne fait point mal à son semblable et il ne jette point l'opprobre sur son prochain. Ah, matin, on pas de compte ça jeudi, hein. 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Ça veut dire que il dit celui qui marche en intégrité. Ça veut dire que c'est pas seulement langue pour essayer de dompter, mais c'est gain un processus qui pour arriver dans le sens pour apprivoiser langue. Nous pas qu'à aller en dehors de ce processus. Premièrement, l'apôtre Paul t'a expliqué ça très clair, c'est pour nous gain intelligence nous renouveler. Deuxièmement, l'apôtre Paul dit que ça que c'est pour nous revertir l'homme nouveau. Troisièmement, l'apôtre Paul dit que ça que c'est pour nous créer, ça veut dire que l'homme nouveau, c'est l'homme nouveau qui crée selon Dieu dans une justice, une société qui produit la vérité. Donc l'homme nouveau ça, il va le créer dans justice de Jésus-Christ et la sainteté qui produit la vérité. Donc et ça que fait l'apôtre Paul dit, si ça est capable de faire comme ça, donc c'est pour nous renoncer au mensonge, pour nous parler à la vérité à son prochain. Et ça qui gagne plus l'importance aussi dans le psaume 15 verset 2 là, il dit celui qui marche dans l'intégrité, ça veut dire que c'est pas un écriteau dit que ça que m'a dompté langue moi etc m'a pas apprivoisé langue moi, il y a un processus. Premièrement, apôtre Paul te parlait de intelligence renouvelée et il parlait de revertir l'homme nouveau, intelligence renouvelée et revertir l'homme nouveau. Deuxièmement, dans le psaume que nous sommes parlé là, il dit c'est pour nous marcher dans l'intégrité, c'est-à-dire que soit des hommes intègres. C'est-à-dire que, gen des bagailles que vous avez fait, c'est normal pour le ressurgir dans le bouchou, parce que ça qui en dedans là, il n'est pas conforme à la volonté de Dieu, et puis il prend le produit, ça qu'a fait, la fête quand même. 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Parce que, même s'il t'a voulu serrer, même s'il t'a voulu cacher, l'absolu de par lui-même. On comprend ça de là? Et ça fait apôtre Paul dit, apôtre Paul, non, somme n'en dit, celui qui marche dans l'intégrité, qui pratique la justice et qui dit la vérité selon son cœur, c'est ça le dit. Il ne calomnie point avec sa langue, c'est-à-dire mon cap marche dans l'intégrité, c'est normalement, il peut venir tout naturel. 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C'est ça qu'elle dit. 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

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Donc, nous bien contents pour nous être ensemble avec vous. 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

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Et ça va faire nous plaisir pour nous capable gagner compagnie ou parce que compagnie aussi fait un pile bagaille pour nous-mêmes. Non pas seulement à faire une émission ensemble avec vous, mais à faire un temps de service, un temps d'adoration, un temps de consécration personnelle dans la présence de Dieu. Nous sommes habitués d'où déjà, c'est pas un show qu'on a fait, mais on a fait un service spirituel au travers des ondes. Ça veut dire que ça n'a fait là, pendant qu'on a fait, on attend que y ait plusieurs bagailles qu'on a fait, miracles qu'on a fait, démons qu'on a chassé, victoires qu'on a éclaté, parce que c'est un moyen d'évangélisation que bon Dieu a fait au travers les ondes. 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Nous avons pour nous capable de faire une courte méditation ensemble avec vous au travers la parole. Et puis après ça, pour nous capables de faire des proclamations, et puis ensuite pour nous faire la prière, et pour nous mettre fin à l'émission en matin, et puis pour nous retourner encore demain matin ensemble avec vous à la gloire de Dieu, et pour nous capables de dire, bon Dieu, merci, et reprendre force toi encore. 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Ça signifie plusieurs bagailles pour nous. Premier bagaille, ça signifie que nous baillons bon Dieu, nous baillons la parole de Dieu, le pouvoir, pour le capable transformer nous. Et ainsi, nous va connaître, même si nous battons lire la parole encore, durant journée, hein, mais pour matiner ça, non seulement nous tenons la parole, nous t'entendons la parole, et bon Dieu, t'expliquer nous la parole. Ainsi, nous prenons le lit ensemble avec vous, puisque durant tout texte là, nous défendons l'autre planification en tête moins par rapport à la méditation de la parole. Mais puisque nous voyons que bon Dieu mène nous dans le sens de la femme samaritaine, dans le sens de la femme de Rahab, dans le sens de Zachée, nous voulons continuer et nous prenons le lit ensemble avec vous l'histoire de la femme samaritaine dans Jean chapitre 4. Nous allons lire l'histoire de la femme samaritaine ensemble avec vous dans Jean chapitre 4 et ça va demander s'il te plaît pour capable prendre Bible ensemble avec moi et puis pour nous capable choisir moment ça pour nous faire lecture de la parole de Dieu. Donc prends moi Jean chapitre 4 et n'a plus la partie du verset 1er et puis nous allons méditer sur lui-même le temps que nous méditer sur lui et puis après ça pour nous faire des proclamations et puis après ça pour nous prier ensemble avec vous à la gloire de Dieu. Il dit le Seigneur sut que les pharisiens avaient appris qu'ils faisaient et baptisaient plus de disciples que Jean. Toutefois, Jésus ne baptisait pas lui-même, mais c'était ses disciples. Alors, il quitta la Galilée et retourna en Judée. Comme il fallait qu'il passait par la Samarie, il arriva dans une ville de Samarie nommée Sichar, près du champ que Jacob avait donné à Joseph son fils. Là se trouvait le puits de Jacob. Jésus, fatigué du voyage, était assis au bord du puits. C'était environ la 6e heure.
Une femme vint puiser de l'eau. Jésus lui dit, « Donne-moi à boire, car ses disciples étaient allés à la ville pour acheter des vivres. » La femme samaritaine lui dit, « Comment toi, qui es juif, me demandes-tu à boire à moi qui suis une femme samaritaine ?» Les juifs, en effet, n'ont pas de relation avec les samaritains. Jésus lui répondit, « si tu connaissais le don de Dieu, et qui est celui qui te dit « Donne-moi à boire », tu lui aurais toi-même demandé à boire, et il t'aurait donné de l'eau à vivre, de l'eau vive. Seigneur, lui dit la femme, tu n'as rien pour puiser, et le puits est profond. D'où aurais-tu donc cette eau vive? Es-tu plus grand que notre père Jacob qui nous a donné ce puits, et qui en a bu lui-même, ainsi que ses fils et ses troupeaux? Jésus lui répondit, quiconque boit de cette eau aura soif, mais celui qui boira de l'eau que je lui donnerai n'aura jamais soif. Et l'eau que je lui donnerai deviendra en lui une source d'eau qui jaillira jusqu'à dans la vie éternelle. La femme lui dit, Seigneur, donne-moi cette eau afin que je n'ai plus soif et que je ne vienne plus puiser ici. Va, lui dit Jésus, appelle ton mari et viens ici. La femme répondit, je n'ai point de mari. Jésus lui dit, tu as raison de dire je n'ai point de mari, car tu en as eu cinq. Tu as eu cinq maris et celui que tu as maintenant n'est pas ton mari. Et c'est lui, et cela tu as dit vrai. Seigneur, lui dit la femme, je vois que tu es prophète. Nos pères ont adoré, nous avons problème avec la Bible, parce que nous appelons la Bible en ligne. 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Il dit, nos pères ont adoré sur cette montagne, et vous dites que le lieu où il faut adorer est à Jérusalem. Femme, lui dit Jésus, crois-moi, l'heure vient où ce sera ni sur cette montagne, ni à Jérusalem que vous adorerez le Père. Vous adorez ce que vous ne connaissez pas. Nous adorons ce que nous connaissons, car le salut vient des Juifs. Mais l'heure vient, et elle est déjà venue, où les vrais adorateurs adoreront le Père en esprit et en vérité, car ce sont là les adorateurs que le Père demande. Dieu est esprit. Il faut que ceux qui l'adorent, l'adorent en esprit et en vérité. La femme lui dit, je sais que le Messie doit venir, celui qu'on appelle Christ. Mais quand il sera venu, il nous annoncera toutes choses. Jésus lui dit, je le suis, moi qui te parle. Là-dessus arrivèrent ses disciples qui furent étonnés de ce qu'il parlait avec une femme. Toutefois, aucun ne dit, « Que demandes-tu ou de quoi parles-tu avec elle ?» Alors la femme, ayant laissé sa cruche, s'en alla de la ville et dit aux gens, « Venez voir un homme qui m'a dit tout ce que je fais. Ne serait-ce point le Christ ?» Il sortit de la ville et il vint envers lui. Pendant ce temps, les disciples le pressaient de manger, disant, « Rabbi, mange !» Mais il leur dit, « J'ai à manger une nourriture que vous ne connaissez pas. » Les disciples se disaient donc les uns aux autres, « Quelqu'un aurait-il apporté à manger ?» Jésus-Christ leur dit, « Ma nourriture est de faire la volonté de celui qui m'a envoyé et d'accomplir son œuvre. Ne dites-vous pas qu'il y a encore 4 mois jusqu'à la moisson. Voici, je vous le dis, levez les yeux et regardez les champs qui déjà blanchissent pour la moisson. Celui qui moissonne reçoit un salaire et amasse des fruits pour la vie éternelle, afin que celui qui sème et que celui qui moissonne se réjouissent ensemble. Car c'est en ceci qu'on dit est vrai, autre est celui qui sème et autre est celui qui moissonne. Je vous ai envoyé moissonner ce que vous n'avez pas travaillé. D'autres ont travaillé et vous n'êtes entrés dans leur champ. » Plusieurs samaritains de cette ville crurent en Jésus-Christ à cause de cette déclaration formelle de la femme, et il m'a dit tout ce que je fais. Ainsi que quand les Samaritains vinrent le trouver, ils le prièrent de rester auprès d'eux et il resta là 2 jours. Un beaucoup plus grand nombre crut à cause de sa parole et il disait à la femme, « Ce n'est plus à cause de ce que tu as dit que nous croyons, car nous l'avons entendu nous-mêmes et nous savons qu'il est vraiment le sauveur du monde. » Donc, nous lisons un texte qui est assez long et qui peut être capable de faire sentir que vous fatigué par rapport à un texte comme celui là. 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
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C'est afin que quiconque croit en lui ne périsse point, mais qu'il ait la vie éternelle. 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
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Et ça fait je dis à on fait comprendre que la Bible à chaque compagnon que monsieur choisit, c'est pas des choix que vous faites au hasard, c'est des choix que vous faites dans bon Dieu. Jésus qui c'est Jésus. Jésus qui c'est Jésus, avant qu'il te choisisse, ses 12 disciples, la Bible dit, il passait une nuit dans la prière. Il passait une nuit dans la prière parce qu'il connaît, c'est des hommes qui pourraient vivre l'enseigne. C'est des hommes qui pourraient chiter à la même place ensemble avec lui. Il a besoin des hommes qui pourraient partager vision, qui pourraient partager ce côté qu'il voulait aller. Et malgré le fait nuit de la prière, il y a une qui est le fils de la perdition. Et c'est lui-même qui vend lui. Pour me garder montrer la fragilité du niveau spirituel. Que des bagailles qui arrivent dans la vie ou prend le hasard. Et pourtant, t'as dû prendre la pile considération. Parce que c'est une flèche que diable a voué pour qu'à retirer ou dérouter ou. Et pour qu'à mettre en état de délabrement spirituel pour pas capable de joindre. Et mais Jésus-Christ compte ça. Alors, Jésus-Christ compte ça, je dis, il n'est pas entré dans la polémique pharisien, yo. Il n'est pas entré dans la polémique pharisien, yo. Et la Bible dit, alors, parce que yo dit ça. Parce que Jésus-Christ dit ça, il va vouloir entrer en polémique avec disciple Jean. Il quitta la Judée et retourna en Galilée. Il quitta la Judée. La Judée est au sud, la Galilée est au nord et la Samarie est au milieu. C'est ça, Jésus-Christ pourra le quitter Judée pour retourner en Galilée. La Bible dit comme il fallait qu'il passât par la Samarie, j'aime ce doula, puisque Samarie c'est territoire qui divisait les deux parties du territoire des Juifs. La Bible dit nous, il arriva dans une ville de Samarie nommée Sichar, près du champ que Jacob avait donné à Joseph son fils. Là se trouvait le puits de Jacob. 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J'aime ça d'où là. 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C'est-à-dire que c'est pas une zone qui baille de l'eau. C'est une zone de désert. 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

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Donc, la Bible dit comme ça que Jésus fatigué du voyage, était assis au bord du puits. 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Donc, de ce fait ici, le côté homme te surgit, le fatigué du voyage, et le chita, bon côté puits. La Bible dit nous, c'était environ la sixième heure. Réponse en bail. 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C'est fait environ la sixième heure. C'est vers midi. Vers midi, c'est à midi même qu'il était venu et puis il vient puiser de l'eau. Environ la sixième heure. C'est à midi que dame n'était venu puiser de l'eau. Et bien, la Bible dit que ça, qu'une femme samaritaine vient puis puiser l'eau. 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

0: 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Nous, connaissons que nous, déjà traversé une très bonne partie de l'émission. Nous, là encore, pour nous capables de chercher présence, bon Dieu, ensemble. Et nous, déjà, connaissons que, bon Dieu, déjà béni, nous, déjà, au-delà de ça, nous sommes capables de penser quoi. Mais nous, connaissons bénédiction, bon Dieu, pas jamais une limite. Bénédiction, bon Dieu, c'est un moment que bon Dieu choisit pour le bénir, et que c'est on même qui a empêché que bon Dieu continue de bénir. Matin, je me sens content ensemble avec vous, la joie débordée dans l'homme, ensemble avec vous, matin. Parce que des émissions que nous, bon Dieu inspiré de matin, sont émissions de changement, que bon Dieu promet tout, qu'il a fait quelque chose pour nous-mêmes. Mais il y a besoin que conviction ou détermination et décision qu'il a prend avec vous, je dis. Bon Dieu pas mettre de côté pour comme s'il parlait besoin, non? Mais le mettre de côté, c'est parce qu'il parlait rebondir pour retourner ensemble avec vous de manière plus puissante. Moi, quand je suis arrivé dans Jean chapitre 4, et je suis arrivé dans le verset 7, il dit Jésus-Christ, fatigué du voyage, était assis au bord du puits, c'était environ la sixième heure. Il dit, une femme de Samarie vint puiser de l'eau. Jésus lui dit, donne-moi à boire, car ses disciples étaient allés à la ville pour acheter des vivres. La femme samaritaine pral répondre Jésus-Christ, mais ça qui attire attention d'abord, c'est que Jésus-Christ, c'est lui-même qui entame la conversation avec la femme samaritaine. 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Il n'y a pas le choix pour venir joindre bon Dieu. 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
1: Chantez nos lits. Amen. Alléluia.

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0: Radio Manuel, nous comptons pour nous ensemble avec vous. 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

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Et puis elle t'est arrivée, Jésus-Christ te dit, c'est pas de l'eau, ça a besoin. Vous avez besoin de l'eau du Saint-Esprit. C'est ça qui est un don, je dis, et ça qui permet que vous continuez à vivre pour proclamer la gloire de Dieu. 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

0: 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Ou guéri de cataracte, ou guéri de vision affaiblie, ou guéri de glaucome. 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Et puis, moi, j'ai dit merci Seigneur. Et puis, qu'on y a même, dans 4 mois, c'était décembre, janvier, février, mars, 26 avril et 2026 là. Et le mercredi, je me suis sorti avec Marie, moi je me fais bonheur, et puis je me fais manger, quand je me fais nettoyer, et puis je me passe un bagage sous four pour me faire livrer une plus belle, je passe une serviette sous lit, et puis je me sens un bagage dans le poil des yeux, et puis je me passe même dans les yeux gauche, je me pense que c'est quelque bagage qui était volé dans les yeux pendant que je nettoyais le four, et puis là, fini, je me dis, oh, ça tombe dans les yeux là. Et puis, je continue à faire travail. 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
1: 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Mais, je dis, oh Seigneur, je ne vois pas. 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Même quand il y a un docteur qui a fait essayer de lire la lumière, même pas quoi. Le docteur a dit, mais espère que tu as pas de oui. Et puis, voyez le médicament dans la pharmacie. Il dit, il y a deux semaines, je vais commencer. Et grâce à Dieu, je mets les médicaments. Je ne vais pas compter sur les médicaments. 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

chapitre 5, à partir du verset 1er. Deux Rois, chapitre 5, à partir du verset 1er. Naaman, chef de l'armée du roi de Syrie, jouissait de la faveur de son maître et d'une grande considération. Car c'était par lui que l'Éternel avait délivré les Syriens. Mais cet homme était fort et cet homme fort et vaillant était lépreux. Or les Syriens étaient sortis pour troupes et il avait emmené captive une petite fille du pays d'Israël qui était au service de la femme de Naaman. Et elle dit à sa maîtresse, « Oh, si mon Seigneur était auprès du prophète qui est à Samarie, le prophète le guérirait de sa lèpre. » Naaman alla dire à son maître, « La jeune fille du pays d'Israël a parlé de telle et de telle manière. » Et le roi de Syrie dit, « Va, rends-toi à Samarie. J'enverrai une lettre au roi d'Israël. » Il partit, prenant avec lui 10 talents d'argent, 6000 sicles d'or et 10 vêtements de rechange. Il porta au roi d'Israël la lettre où il était. Maintenant, quand cette lettre te sera parvenue, tu sauras que je t'envoie Naaman, mon serviteur, afin que tu le guérisses de sa lèpre. Après avoir lu la lettre, le roi déchira ses vêtements et dit, « Suis-je un Dieu pour faire mourir et pour faire vivre, qu'il s'adresse à moi afin que je guérisse un homme de sa lèpre. » Sachez donc et comprenez qu'il cherche une occasion de dispute avec moi. Lorsqu'Élisée, homme de Dieu, apprit que le roi d'Israël avait déchiré ses vêtements, il envoya du roi, « Pourquoi as-tu déchiré tes vêtements ? Laisse-le venir à moi et il saura qu'il y a un prophète en Israël. » Naaman vint avec ses chevaux et son char et il s'arrêta à la porte de la maison d'Élisée. Élisée lui fit dire par un messager, « Va et lave-toi 7 fois dans le Jourdain. Ta chair redeviendra saine et tu seras pur. » Naaman fit irrité et il s'en alla en disant, « Voici, je me disais, il sortira vers moi, il se présentera lui-même, il invoquera le nom de l'Éternel, son Dieu, il agitera sa main sur la place et guérira le lépreux. Les fleuves de Damas, l'Abana et le Papa ne valent-ils pas mieux que toutes les eaux d'Israël? Ne pourrais-je pas m'y laver et devenir pur? » Et il s'en retournait et partait avec fureur. Mais ses serviteurs s'approchèrent pour lui parler et ils dirent, « Mon père, si le prophète t'eût demandé quelque chose de difficile, ne l'aurais-tu pas fait? Combien plus dois-tu faire ce qu'il t'a dit? Lave-toi et tu seras pur. » Il descendit alors et se prolongea 7 fois dans le Jourdain, selon la parole de l'homme de Dieu. Et sa chair redevint comme la chair d'un jeune enfant, et il fut pur. Naaman retourna vers l'homme de Dieu avec toute sa suite. Lorsqu'il fut arrivé, il se présenta devant lui et dit, « Voici, je reconnais.

connaît qu'il n'y a point Dieu sur toute la terre, et si ce n'est en Israël. Et maintenant, accepte, je te prie, un présent de la part de ton serviteur. Élisée répondit, l'Éternel dont je suis le serviteur est vivant. Je n'accepterai pas. Naaman le pria d'accepter, mais il refusa. Alors Naaman dit, pourquoi? Alors Naaman dit, puisque tu refuses, permets que l'on donne de la terre à ton serviteur. Une charge de 2000 lait, car ton serviteur ne veut plus offrir à d'autres dieux ni holocauste, ni sacrifice. Il n'en offrira qu'à l'Éternel. Voici toutefois ce que je prie, ce que je prie l'Éternel de pardonner à ton serviteur. Quand mon maître entre dans la maison de Rimmon pour s'y prosterner et qu'il s'appuie sur ma main, je me prosterne aussi dans la maison de Rimmon. Veille l'Éternel, pardonne à ton serviteur lorsque je me prosternerai dans la maison de Rimmon. Élisée lui dit, va en paix. Radio Emmanuel, maison de prière, moi un salut au matin. Je suis bien content ensemble avec vous pour nous capables faire émission comme du matin. Pour nous ensemble, ouais bon Dieu cap agir et fait des choses exceptionnelles. Ma propre matin, c'est samedi matin. Non, samedi matin 16 mai. C'est jeune que lieu. Ça veut dire, nous pas fini à 8h30. À partir de 8h, nous avons transféré dans 52-20 rue Charlois à Montréal. Non? Et là, nous pourrons continuer. Ça veut dire, vous avez avec nous depuis vous capable jusqu'à midi et demi, une heure. Et nous avons content sous variété ensemble avec nous. Soit en ligne, soit pas capable de venir sur place, mais nous avons vraiment apprécié de venir sur place pour nous faire la prière ensemble. Donc, maintenant, son joie, son bénédiction, son grâce que bon Dieu fait. Premièrement, nous réveiller, nous avons les facultés pour nous servir, bon Dieu. Et deuxièmement, nous ponctuels dans ce que nous avons fait pour bon Dieu. Alors, nous ne pas changer rien dans ce que nous avons habitué faire. Nous allons passer un temps de méditation. Et puis, au fur et à mesure, nous avons la prière, nous avons proclamé. Et puis, après ça, on nous dit, mon Dieu, merci pour tout miracle qu'il pourra faire dans sa présence. Bienvenue dans le Seigneur, nous avons un texte qui est vraiment spécial. Et que nous reconnaître qu'il y a une valeur exceptionnelle par rapport à Jean, bon Dieu, guéri cet homme qui s'appelait Naaman. Enlevé de rideau, il a fait connaître qui est ce monde, monsieur. C'est un homme qui a rempli l'importance. Ça l'île, c'est chef de l'armée du roi de Syrie. Ça veut dire, c'est un nègre qui gagne une estime qui est exceptionnelle dans le pays côtelier. En plus, la Bible dit, monsieur jouit de la faveur de son maître et d'une grande considération. Ça veut dire, monsieur son nègre qui a aimé en pile et qui a gagné en pile considération pour lui. Il dit que ce n'était pas lui que l'Éternel avait délivré les Syriens. Mais on prend ça avec un peu de considération. Il dit, monsieur son Syrien, l'Éternel utilise-le. Non seulement l'Éternel utilise-le, pas pour délivrer Israël, mais pour délivrer le peuple syrien. Alors, maintenant, il y a un peu de monde des fois, nous gagnons des interrogations par rapport à la relation avec bon Dieu, mais nous ne connaissons pas. Et c'est pour une des raisons des fois, lorsque bon Dieu, pas Dieu, quoi que ce soit de monde, pas prononcer de lui. Pas prononcer de lui. Parce que des fois, nous, des jugements précoces qui nous fait par rapport à l'appartenance d'une personne, sans nous pas connaître qui ça, bon Dieu, ouais de lui. Parce que ça nous apprend, ça nous connaît que, il y a un monde qui a aujourd'hui, à l'entelle circonstance, demain, le changer. Parce que c'est pas là où monde met à genoux. Pour dire accepter Jésus-Christ comme sauveur et Seigneur, lui. Que Dieu, bon Dieu, te souligne. Dans le livre de Jérémie, chapitre 1, verset 5, Jérémie dit depuis l'enfantement, bon Dieu te choisit comme prophète. Et ça veut dire que le choix de Dieu sur Jérémie, il n'est pas fait, le Jérémie fin fait, et puis il a fonctionné.
depuis la vente. Il était bon pour Jérémie te lever, soit dans la famille, mais soit dans le pays, qui te permette que dès son jeune âge, tu as servi mon Dieu. C'est bien. Mais il y a un pile pour mon Dieu choisir depuis la vente aussi, qui va avoir un privilège ça. Et pourtant, c'est mon Dieu sûr. Et ça, pourquoi dire? Parce que tout le monde n'a pas la même caractéristique d'appel. Bon Dieu n'a pas réglé tout le monde de la même manière. Et c'est pour une des raisons de foi, pas apporter des jugements précoces, pas essayer de parler à l'avance, de... non, ou pas qu'on qui ça bon Dieu a fait. Ainsi comme accepte le Seigneur, normalement c'est un homme de cœur. L'Éternel passait par lui-même pour délivrer les siens, les Syriens. Parce que bon Dieu est déjà oué qui est normalement. Parce qu'il y a un pile de monde qui a fait des diagnostics sous même. Mais les grands bagages, ils ne sont pas ouais. Ils ne sont pas ouais, bon Dieu, en tant que tel. Ils sont seulement parlés. Eh bien, frère Maxime, le Seigneur, cet homme qui a gagné une faveur, qui a gagné une considération, l'Éternel était avec lui, mais il a un problème. Le problème qu'il a gagné, c'est qu'il était libre. Gloire à Jésus. Alors, même matin, qui peut être levé à un petit problème, une situation, capturé, cassé, et puis vous commencez à décourager. Cet homme était fort et vaillant, mais la force, sa force et sa vaillance pas empêché que monsieur était libre. Et c'est là, bon Dieu va faire démonstration qu'il est ensemble avec lui, à travers l'ep qu'il a traversé. Peut-être que, mais il n'y a pas là, comme je dis, il faut comprendre que la situation là, il est capable d'aller de mal en pire, et vous pensez que son échec que la pied, mais bon Dieu qui a passé par lui pour lui démontrer la veille. Parce que jusque là, frère, pas de monde qui pensait que bon Dieu était agi pour nous. Mon ne peut ici qui pas contre bon Dieu. Il n'y a pas il y a pensé que la Syrie délivrée parce que Naaman c'est un grand guerrier. La Syrie délivrée parce que Naaman c'était un homme qui a gagné la vaillance de guerre. OK? Mais à partir de guérison, M. Bayonde, le plan, tout le monde prend le web, mais l'Éternel sous lui. Alors, Mathieu, que mon Dieu a fait des miracles pour, que mon Dieu a fait des interventions spéciales pour démontrer tout le monde que, bon Dieu, quand on lance, c'est pas un bon Dieu qui, c'est pas un bon Dieu fake, bon Dieu semblant, mais c'est un bon Dieu qui, là pour de vrai, pour faire des choses exceptionnelles ensemble avec vous. Frère Maxime, la Bible fait comprendre que les Syriens étaient sortis partout. Et il avait emmené captive une petite fille du pays d'Israël qui était au service de la femme de Naaman. OK? Là, ils sont sortis, ils prennent une bonne. Ils sont domestiques. Qui est dans le pays Israël. Et domestique, ça, ou bien bonne jeune dame capable de là, il est au service de la femme de Naaman. Déjà, c'est que il a traité cette jeune fille ça bien. Parce que si le cas, j'ai une maîtresse, pour aller parler ensemble avec lui, c'est que quelque part, il y a une certaine relation qui existait entre la jeune fille et sa maîtresse. De nécessité des fois, pour être capable de bien gérer les gens, respecter les gens. On va connaître qui est ce qui vient. On va connaître qui est ce qui vient pour nous secouer. Des fois, les gens sont bien traités, ou sont cajolés, potés sous le doigt. Des fois, leur difficulté, c'est nous qu'on parle. Et c'est pour une des raisons, matin, on même cap côté qui va chanter avec moi, le Saint-Esprit dit pour nous consacrer. Traiter tout le monde comme des mouns. Pas faire partisanerie. Pas une façon pour capable traiter un monde de façon, l'autre en façon. Non. Cette jeune fille, peut-être que madame n'a été bien traitée et c'est lui-même qui peut le retirer Naaman dans sa culière. La servante. Elle peut le retirer Naaman dans sa culière. Parce que ça veut dire que cette jeune fille a une certaine proximité. Si le cas, elle dit à sa maîtresse,
Aussi mon Seigneur était auprès du prophète qui est à Samarie. Le prophète le guérirait de sa lèpre. Ok, mais comme la Bible dit, la Bible dit, et il a emmené la caillou captive une petite fille du pays. Il m'a dit la jeune fille. Si on dit une petite fille, ça veut dire son petit monde peut-être qui était dans 5 ans, 6 ans, 7 ans, 8 ans, pas plus que 10 ans. Parce que la Bible parlait d'une petite fille. Elle avait dit il était en bas âge. Mais côté petite fille, ça a joué assez d'intelligence, mais de connaissance pour le cas parler de cette manière avec Naaman. Au bagaille qui passait. Parce que le bon Dieu besoin font bagaille pour même. Qui ça le fait? Jésus-Christ s'est dit à monsieur pharisien. Si tu mon yopé qui ça a fait, l'a fait wash au palais. Avait dit le bon Dieu besoin font bagaille. Lui passe d'une façon d'une autre pour ça qu'arriver. Et ça fait ouais bourrique balam n'a pas parlé. Serviteur de Dieu, servante de Dieu qui a écouté je dis. Fais attention à ton environnement. Fais attention à ton environnement. Il y a des gens qui sont bons, des bourrés, ils vont côté. Et ça, au senti bon Dieu, place son côté. Mais il y a des choses pour faire. Pas négliger l'environnement. Pas négliger l'environnement. Là, nous parlons de l'environnement. Nous parlons non seulement des personnes qui sont dans l'environnement, mais aussi les choses, certaines choses. Animales aussi. Parce que bon Dieu, qui j'en ai? Bon Dieu utilise n'importe quoi qui est à sa disposition. Nous avons déjà, bon Dieu utilise un bourrique. Les faire un bourrique, parler avec un homme. Parce que bon Dieu, qui ça va pas faire? Bon Dieu utilise un bout de bois. Les faire un bout de bois, fond de la mer ou j'en deux. Alors, maintenant, vous seulement pensez que bon Dieu a passé au travers des hommes. Vous seulement pensez que bon Dieu a passé au travers des êtres célestes. Mais non! Je dis à faire bon Dieu confiance. Bon Dieu va permettre que Mathieu, sans pas ta pensée, l'utiliser pour bien-être. Parce que le bon Dieu veut faire quelque chose. Lui prend les choses viles de ce monde pour confondre les sages et les intelligents. Alors, comme Mathieu, bon Dieu va utiliser de manière extraordinaire. Mon gabat même pensé que mon j'étais pas dans la dimension ça ensemble avec vous. Ainsi que maximum le Seigneur, la Bible dit comme ça que cette petite fille qui était captive, c'est lui-même qui pral mettre Naaman de yon en condition lépreux. Comment? Il va dit comme ça que en Israël, il y a un prophète côté petite fille, ça a joué une connaissance ça. Ça soit peut-être un bricouri parce que. Et pas même j'avais autrefois coup d'Yassim d'a dit ça, l'a dit normal. Les gens dans Facebook, les gens dans YouTube, les gens dans Instagram, ou bien, bah qu'on est, l'étendel, les gens dans CNN, yon Chanel quand quelconque. Et au gouvernement d'Abdoulan l'a passé que Kounia. Il y avait lui cité. À l'époque d'Élysée, Élysée, ce genre de prophète qu'il y a, s'il t'a le moment actuel Kounia là. Et même j'avais avec Billy Graham. Il tape même gens avec Bénin, tout le monde tape connaît. Et bien ça veut dire, même petit monde qui tape 5, 6 ans tape connaît. Mais cette jeune fille, cette petite fille, il va te gagner les médias sociaux pour te faire comme ça. Mais tu as gagné cet esprit. Tu as gagné cet esprit. Le maximum le Seigneur, je dis, dans quel que soit endroit reculoko, il fait mon Dieu confiance. Ainsi, bon Dieu a besoin de communiquer quelque chose avec vous-même. Là, je nous manque quand même pour le communiquer ensemble avec vous. Et c'est pour une raison, ça maintient. Pas jamais questionner côtoyer par rapport à l'action, bon Dieu. Questionner relation avec mon Dieu de préférence. Pas questionner côtoyer. Pas dire, ah, c'est en Haïti, ah, c'est en Afrique, moi. Ah, non. Fais bon Dieu confiance. Pas jamais questionner. Bon Dieu permet dans un désert. Les vrais anges pour te manger, ben Élie. Ou devrait le temps de m'en dire Israël, non. Parce que le cas d'Élie, t'es beaucoup plus pire. Pour qui ça? Parce que premièrement, Élie était seul. Deuxièmement, Élie t'es subi dépression.
Et dans sa dépression, il demande la mort. Donc c'est un cas qui est difficile en pile. Mais mon Dieu permet que, en dans le désert, il descend aux anges pour aller joindre Élie côté. Bon Dieu a localisé Élie en dans le désert. Avec dit Mathieu, bon Dieu a localisé. Qui est là? Est-ce que c'est l'hôpital où il est? Est-ce que c'est là? Ma pose une question, mon qui côtoyer. Est-ce que c'est l'hôpital où il est? Bon Dieu localise. Sous carbone côté couché. Dans quel que soit douleur côtoyer kounya. Dans quel que soit état. De vous attendez ça m'a dit. Vous comprenez ça m'a dit. Venez mais on sous côté ou sentez ou malade là. Mandez bon Dieu pour faire une intervention spéciale. David dit, dans les hommes, David dit, qui côté m'ta allé ou pas ta web? Il dit, qui côté m'ta yé ou pas ta connaît qui m'la? Parce que ça qui est beaucoup plus important, c'est relation avec mon Dieu. Sur une relation avec mon Dieu. David dit, quel que soit côté m'y après, sur une relation avec mon Dieu. Dans la force au lion, la plan. Dans la fournaise ardente, la plan. Ça veut dire, quel que soit côtoyé, bon Dieu, là aussi. Parce que, soucieux de préférence, de relation avec mon Dieu. Parce que ça, bon Dieu, besoin qu'on ait, est-ce qu'on est en relation ensemble avec lui. Et ça, que maintient. Et ça, c'est beaucoup plus important pour nous-mêmes. C'est accroître relation avec mon Dieu. Nourrir relation avec mon Dieu. Dans n'importe quelle circonstance qu'on ait, essayer de nourrir relation avec mon Dieu. Ainsi que ça va le Seigneur, avec cette jeune fille, bon Dieu t'a placé là pour ça. Normalement, pas de cas comprendre la valeur de cette jeune fille. Peut-être qu'elle te prend seulement pour te aider dans les travaux domestiques. Elle va connaître, elle va l'utiliser, elle va l'utiliser d'une autre façon. Eh bien, c'est l'esprit qui t'a parlé avec cette jeune fille, qui a loué maîtresse, il dit le prophète, s'il était à Samarie. Pour être la table guérie de l'épreuve. Gloire à Jésus. Eh bien, il y a une chose qui fait m'étonner, c'est la façon que cette jeune fille que lui parlait. Lui parlait de manière positive. Et si monsieur était à Samarie, il a guéri. Ça veut dire, cette jeune fille, il a eu la foi, il a eu une conviction certaine et véritable. Et que Michel a guéri. Et ça, pour que besoin. C'est ça qu'il y a besoin, Mathieu. Il y a besoin pour qu'on ait quel que soit ça, bon Dieu a guéri. Et ça fait, mon Issa, qui m'a dit, qui couche sous cabane de l'hôpital, soit qu'il en soit intensif, et même lorsqu'on a un soin palliatif, et même mon Issa, Mathieu, mettez-moi sur l'estomac, ou bien mettez-moi que vous êtes malade. Réclamer l'intervention du Dieu d'Israël. Même ça, il te fait pour Naaman, il te fait pour Mathieu. Parce qu'il est le même Dieu hier, aujourd'hui et éternellement. Vous ne pouvez pas Mathieu, pas conscient de ça. Mais le Saint-Esprit, il est conscient qu'il peut faire quelque chose de spécial pour vous. Venez-moi, Mathieu, et réclamez la faveur de Dieu. Réclamez la faveur de Dieu. Décrétez Dieu au nom de Jésus-Christ de Nazareth. Quelle que soit la façon que malade maintient, mon Dieu guérit. Ils avaient conviction. Même genre cette jeune fille, cette petite fille, dis-je, il avait conviction que Naaman t'a guéri, mais il faut que monsieur t'a retrouvé dans le pays Samarie. On n'a pas besoin de déplacer, on n'a pas besoin de jeûner le prophète. On n'a pas besoin de jeûner le prophète. Vraiment, Jésus-Christ dit, je serai avec vous. Tous les jours jusqu'à la fin de ce monde. David dit, le guérisseur, le docteur par excellence, lit sur toute la terre. Il est esprit. Maintenant, je crois que Jésus-Christ est l'esprit. Il a un pouvoir pour le guérir jusqu'à présent. Présenter l'état des maladies ou là. Faire connaître que je dis. Il a un pouvoir de guérir et que vous êtes un candidat ou bien candidate qui a recevoir guérison la main. Dis ça avec moi, dis Mathieu.
Au nom de Jésus-Christ de Nazareth. M'a prophétisé, m'a décrété, m'a déclaré. Maintenant, le Saint-Esprit entre dans le corps physique. Lui produit la guérison pour moi. Je m'en guéris au nom de Jésus. Dans quel que soit état maladie, dans terre, matière. M'a prophétisé sous la vie. Guérison. Faut que certitude. Ok. Maintenant, ça qui est beaucoup plus important, c'est la foi enfantine de Naaman. Parce que lui croit dans sa petite fille, a-t-il. Frère Maxime, réfléchis un peu pour elle. Vous avez un petit monde à Kayou qui est en bas de 10 ans. Ok. Et qui pas petit tout, bon. Il dit que ça que aller par exemple ou dans New York et puis il dit aller en Floride ou avoir une guérison. On dit bon 10 ans. Ou bien moins que 10 ans. Est-ce que on nous imagine pour nous? Et bien ça, parce que frère Maxime, dans le Seigneur, lorsque nous avons investi dans la foi, il ne faut nous pas marcher à partir de ça que nous voyons. Faut nous marcher à partir de ça que bon Dieu dit. Parce que dans bouche bébé, prophétie kabaye. Et chaque fois je dis, pendant que je parle ensemble avec vous là, il y a plusieurs messages prophétiques, bon Dieu kabaye. Plusieurs messages prophétiques, maintenant, ça va dépendre. Est-ce que vous-même vous croyez là-dedans et que vous voulez mettre dans l'application? Eh bien, qui s'arrive? Naaman a dit ça à son maître. Naaman a dit à son maître. La jeune fille du pays Israël a parlé de telle manière, de telle et telle manière. Gloire à Jésus. Gloire à Jésus. Et le roi de Syrie dit, va, rends-toi à Samarie et j'enverrai une lettre au roi d'Israël. Et ça, jeune fille a une révélation. Et jeune fille a été claire. Il dit, le prophète le guérit. Elle pas dit le roi. Pas dit le prophète. C'est que Naaman lui-même, puisque son militaire lié, lui comprend le langage du militaire. Même lorsque jeune fille a dit le prophète, pour lui-même, lui pensait que le roi en Israël, c'est lui-même qui a tout le pouvoir. Mais elle va connaître que le roi a le pouvoir militaire, mais le roi n'a pas le pouvoir spirituel. Il n'a pas le pouvoir pour le communiquer avec mon Dieu. Et ça fait des fois, en pile fois dans la vie, nous. Il y a un gros obstacle dans la relation avec mon Dieu, c'est passé nous. Et c'est passé nous. Parce que des fois, nous essayons de mélanger passé nous avec ça, bon Dieu voulait faire dans le présent. Puisque monsieur militaire, qui ça le fait? Lui pensait que c'est le roi qui a le pouvoir de guérir. Il s'appelle là, il joint le roi d'Israël. Ah, le roi de Syrie. Le roi de Syrie dit pas de problème. Ma fond lettre pour y aller. Et bien ça. Les gens verraient une lettre au roi d'Israël. Il partit prenant avec lui 10 talents d'argent, 6000 sicles d'or et 10 vêtements de rechange. Gloire à Jésus. Mathieu, il y a mon bon Dieu pour le faire saisir pour eux. Ça n'a pas été passé. Non, mon Dieu, il y a une solution, il n'y a pas lui-même. Mon yo pensait que t'es qu'à mettre au dehors, c'est pas lui-même. Un autre monde complètement différent. Et c'est capable de dire ça matin. Bon Dieu, prends le fort surprise. Vous êtes compté sur mon drop. Vous êtes toujours pensé dans la vie que si y a un monde qui peut porter au secours, c'est un tel. Mais voilà un tel. Aucun problème, je dis, à le virer de bas. Aucun problème, je dis, vous voyez, dire ça, le fait comme s'il ne connaît pas. Et parce que bon Dieu, il faut qu'on écrit, pas mettre toute confiance dans l'homme. Quoi là, mon Dieu? Ce besoin d'une intervention divine, c'est quoi, pourquoi là, mon Dieu? Mathieu, dépendre de Dieu entièrement. Et ça, quoi, il y a un peu de monde qui décide. Oh, je ne vais pas penser à tel, je ne vais pas faire ça. Et bien ça, je ne vais pas penser à tel. Mais avec ça, le Seigneur, Mathieu, même lorsque un tel abandonné, il n'est pas capable. Mais puisque
C'est de bon Dieu qu'on déplaçait

je vais permettre que ça ou on vient régler hein, ou régler le pareil. Est-ce qu'on va la commune matin? Malgré arriver ou une déception. Mon passé qui était capable de jouer, il n'a pas fait rien pour. Mais bon Dieu a fait intervention. 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On va retourner à nous. Ça, on vient chercher à bon Dieu à faire jeune. Est-ce que vous avez le Seigneur? Monsieur vient avec un paquet de bonnes bagailles. Il allait avec un pile d'argent, un pile d'or. Et puis monsieur allait avec 10 vêtements de rechange. Parce que c'est quand le roi le palais. Là, la vêtement de rechange, parce que l'elle rivée le connaît, wa, pas l'eau festin, etc. Elle parle de la caïwa. 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Parce que l'orgue est lep, et bien ça, ou gen gratel, ou gen paquet de bonnes bagailles. Donc, radzou monsieur capable à sal assez souvent, très rapide. Monsieur avec. Monsieur allait avec vêtements de rechange. 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Maintenant, moi, j'ai un miracle que bon Dieu a fait pour un peu le monde. Quand vous pas de penser miracle, vous sorti, bon Dieu a fait ceci là. Quand vous pas de miracle, vous sorti, bon Dieu a fait ceci là. La Bible dit que le roi de Syrie, la Bible dit il porta au roi d'Israël la lettre où il était dit maintenant. Maintenant, quand cette lettre te sera parvenue, tu sauras que je t'envoie Naaman, mon serviteur, afin que tu le guérisses de ta lèpre. Ah, elle ne reçoit pas au lieu du roi d'Israël. Mais moi, monsieur, je t'enverrai cette lettre. Quand cette lettre te sera parvenue, tu sauras que je t'envoie Naaman, mon serviteur, afin que tu le guérisses. Et pas roi qui te recevoir arriver la chance, c'est la jeune fille. Et toujours comme ça. Des fois, frère Maxime dans le Seigneur. Le bagage a fait, depuis le bien passé, tout le monde prend responsabilité. Il ne faut pas être là. Et bien ça. Après avoir lu la lettre, le roi d'Israël déchira ses vêtements et dit, suis-je un Dieu pour faire mourir et pour faire vivre? Qu'il s'adresse à moi afin que je guérisse un homme de sa lèpre. Sachez donc et comprenez qu'il cherche une occasion de dispute avec moi. Mais, on connaît le pagain. Au moins, monsieur, honnête. Bon, de toute façon, Volta, honnête. Parce que le pagain a guéri, monsieur. Au moins, monsieur, connaît la limite. Ah, monsieur, connaît la limite. Maintenant, même lorsque vous prenez mauvaise direction, mon diable corrige. Parce que mon Dieu, ouais, c'est pas siam mon fait, c'est pas volonté mon fait. Il y a un bagage qu'il faut faire, mon Dieu a corrigé le pour. Même lorsque maintenant, ou dans l'insecte, même lorsque maintenant, ou dans les guérisons, non place qu'on pas supposé à chercher, mon Dieu a réorienté par. Parce que mon Dieu est naïf. Mon Dieu est naïf. Et parce que mon Dieu déjà, ouais, déjà, et parce qu'on pas connaît. Parce que vous n'avez pas pour toujours connaître dans la relation avec mon Dieu. Ça est beaucoup plus important pour mon Dieu, c'est motivation. Ça va passer en nom. Ça va faire à qui j'en fais faire. Et ça va maintenant, il y a des gens qui ne parlent pas, qui te parlent. Parce que il y a des gens qui sont là pour porter jugement. Il y a des gens qui sont là pour porter jugement sur les choses. On dirait que le jugement est tombé exact. Ils ont étudié chaque circonstance de manière minutieuse. Ils ont bas chaque circonstance ça. Il y a une interprétation personnelle. Et là, il y a une interprétation. Ça. On dirait que ça veut dire ça. On dirait que ça veut dire ça. Et c'est pour une raison de foi. Il y a des gens qui parlent ensemble avec vous. Pas prendre parole, il y a comme l'évangile. C'est pour vrai. C'est le diagnostic qu'il a bail. Maintenant, le Saint-Esprit dit pour nous comme ça que. Malgré ou fait des erreurs, malgré ou t'es mal orienté, bon Dieu va le réorienter parce que bon Dieu, ouais, c'est qu'on n'a pas connu. C'est en erreur, il t'a induit. Bon Dieu, réorienté. Et ceci, c'est pas seulement au niveau de la maladie. Il y a un pile de monde là, il y a des décevoir. Il y a un pile de monde là, ça, il te dit, il n'est pas vrai. Jean, il était orienté là.
Il va t'orienter pour

ça t'est allé bien. Mais c'est l'esprit dit, il peut s'en charge. Ainsi, frère Maxime, le Seigneur, au même cap, écoutez, qui va chanter avec moi. La Bible fait comprendre que, ouais, dit, m'a pas guéri, monsieur. Là, monsieur fin lit lettre là. Il dit, non, monsieur Vindé, on dispute pour le capable faire la guerre ensemble avec moi. Là, la Bible dit, lorsque Élisée, homme de Dieu, apprit que le roi avait déchiré ses vêtements, il envoya dit au roi, pourquoi as-tu déchiré tes vêtements? Laisse-le venir à moi, et il saura qu'il y a un prophète en Israël. Donc, il y a une certaine relation qui existait entre Élisée et le roi. Vous comprenez? Parce que très souvent en Israël, la relation n'a pas existé. Mais puisque le roi Israël à l'époque, là, et c'est Élie qui a eu une révélation. Bon, je n'ai pas l'alliance avec lui pour aller loin de le roi d'Israël. Et en même temps aussi, il était loin le prophète d'Israël. Donc, il y a une relation qui existait entre ces deux personnes, le roi et le prophète. Maintenant, et bien ça, lorsque Élisée entendit ça, Élisée n'est pas du genre, mais Élisée voit que roi reconnaît l'impuissance. Et si roi reconnaît l'impuissance, Élisée sentit que si monsieur retourne à la Kaili, comme ça, c'est un échec. C'est une mauvaise réputation pour le Dieu d'Israël. Et tout ça, nous allons faire pour mon Dieu. Tout ça a fait pour faire avancer le royaume. Depuis moi, il y a mal paraître. Et c'est nous-mêmes qui mal paraître. Parce que nous faisons tout pour la gloire de Dieu. Et si monsieur retourne dans le pays, qui ne pas arrivé. Une mauvaise réputation pour le Dieu d'Israël. Il dit, non, pas qu'il ça passer. Parce que depuis, c'est pour mon Dieu. Depuis, c'est pour mon Dieu, fait tout ce capable. Fait tout ce capable pour l'évangile capable de joindre. Il y a un éclat pour l'évangile capable de joindre. Il y a un assis, un établissement. Ainsi, avec le Seigneur, Élisée va dire à consacrer pour qu'il soit devant déchirer vêtements. Qui devient joindre moi? Madame, remets ça. Moi, j'aime la façon que Élisée agit. Élisée a une certaine assurance de lui-même. Et bien, en question d'embouche, c'est en question d'action. Et bon Dieu pral bénir la parole d'Élisée. Il va bénir l'action d'Élisée. Gloire à Jésus. Maintenant, vous pouvez pas gagner Élisée bon côté. Mais le Saint-Esprit avec vous. Ça te constitue obstacle. Ça te constitue empêchement pour marcher. Pour marcher vers mon Dieu. Le Saint-Esprit matin, la prend en charge. Peut-être que le médecin dit que ça n'est pas guéri. Pas guéri façon pour guérir. Même Jean le roi dit que je ne suis pas guéri. Parce que chaque monde sur la terre a une limite. Maintenant, on est capable de pas guérir. Mais on a cet esprit. Cet esprit va lever des filles pour même. Quand les médecins disent qu'ils ne sont pas capables, bon Dieu dit moi-même capable. Parce que par les maîtres issus de Christ, nous sommes guéris. Mais pas là où mon matin pour faire connaître que bon Dieu est capable. Fais mon Dieu confiance. Mais pas là où mon matin encore pour me dire, fais bon Dieu confiance, mon Dieu capable. Quand les médecins disent qu'ils ne sont pas capables, bon Dieu confiance, mon Dieu capable.

Alors, m'espéré, ou pas mieux. Et que bon Dieu, même Jean t'a guéri, Élisée de ça, il t'a guéri dans la main de sa lèpre. Bon Dieu, qu'un matin, bon Dieu, il va lever des filles pour vous. Il va lever des filles pour vous. Ça veut dire, pas capable, bon Dieu, à faire lui-même. Élisée dit, voyez-le, pas moi. Les boules qu'a fait, qu'on est qu'en Israël, il y a un prophète qui est le prophète, bon Dieu. Il y a un prophète en Israël. Et je crois que c'est cette hardiesse que nous, l'Église, nous manquons dans tout ça. C'est hardiesse ça, nous-mêmes, l'Église, nous manquons dans tout ça. Il y a un pile bagaille qui a privé. Nous ne pouvons pas prendre responsabilité en tant que l'Église pour nous faire valoir la manifestation de la toute-puissance de Dieu. Même pas que ça a pris que ça pour tout le temps. Il y a une génération qui va le lever, bon Dieu va le démontrer que c'est bon Dieu qui est. Parce que je crois que le côté vase là va arriver dans le niveau, il est trop plein. Avant qu'elle déborde, bon Dieu a dit arrêtez et sachez que je suis Dieu. Eh bien, tiens, que c'est l'esprit qui permet que moi-même avec Liban cette capacité. On a fait la démonstration de qui est mon Dieu. Pour vous, ce n'est pas l'embouche qu'on a parlé, mais pour ça, Dieu a arrivé à l'exécution. Mon Dieu a fait ça, Mathieu. Mon Dieu a le pouvoir pour faire ça, Mathieu. Alléluia. Nous sommes seulement pour nous croire en mon Dieu et dédicacer entièrement à mon Dieu. Gloire à Jésus. La Bible dit que ça qui est encore en amant de par son obéissance. On a dit, monsieur, t'as sauté kawa, et puis, t'as sauté le dessus. Parce que sous sauté kawa, frère, c'est la plus grande autorité qui existait en Israël. Si grand bagaille qui peut sauter, c'est la kawa. Elle dit, monsieur, t'as droit de décourager. Mais puisque monsieur, t'as eu une obéissance depuis qu'elle t'a sauté la kawa, avec une petite jeune fille qui la kawa, monsieur, continue quoi toujours? Il dit, Naaman vint avec ses chevaux et son char. Et il s'arrêta à la porte de la maison d'Élisée. Moi, j'ai certitude que Élisée pas habité dans Mention. Il dit, un gros caille, paquet. J'ai certitude que la maison d'Élisée était modeste. La maison d'Élisée était modeste. Élisée pas habité dans le palais en marbre. Mais il y a un caille qui dégage 50, 60, 75 pièces. Et Jacques Feyou dit, monsieur était à la porte de la maison d'Élisée. J'avais dit, l'aile dans le calo, elle était entrée. Pour qui ça? Parce que, ouah, il faut le grand palais. Il y a un côté pour le capable, marrer cheval, lui, entrer avec toute délégation, mais il y a un côté pour entrer qu'à Élisée. Et c'est là, oui, bon Dieu a démontré qui est lié. Et bien ça, dans le Nouveau Testament, dans l'Église primitive, l'apôtre Pierre dit, l'oracle, je n'ai pas gagné. Mais ça n'est rien, hein? Lever, camper, marcher. Mais dans l'église actuelle, nous sommes capables de dire l'oracle, là, j'en ai gagné. Mais nous ne sommes pas capables de dire moun, lever, camper, marcher. Et soyez nous l'autre. Et ça ne va connaître. À chaque fois que vous avez besoin, bon Dieu, utilisez de manière puissante, il y a des sacrifices qui accompagnent. Et ça fait, il y a des niveaux, bon Dieu, besoin à la, besoin bon Dieu à l'ensemble avec vous, il y a un sacré, il y a une consécration absolue. Consécration absolue, il avait dit, ou pas fait qu'à des choses matérielles, ou fait qu'à seulement à bon Dieu. Il avait dit, Mathieu, normalement, pas de capacité pour entrer dans la cour, Élisée, pour le mettre toute délégation, le char, le cheval, etc. Mais la caille, elle te fait. Mais la caille, elle retourne malade. La caille, Élisée, par exemple, pour mettre cheval, lit, char, etc. Il était à la porte. Et pour donner la guérison. Hein? Et c'est pour une des raisons, Mathieu. Des fois, nous avons besoin de garder à l'apparence. Gloire à Jésus. Des fois, nous avons la pensée à celle du bon Dieu à utiliser. Nous avons la pensée. Eh bien, frère Maxime, dans le Seigneur, lorsque Élisée s'arrêta à la porte, et un homme, Élisée lui fit dire par un messager, va et lave-toi 7 fois dans le

le Jourdain, ta chair redeviendra saine et tu seras pur. Va à Jésus, la révélation divine. Il y a besoin de ton âme hein, pour tes papiers, balis, etc. Mais c'est un contact avec mon Dieu. Bon Dieu, parlez ensemble avec les gloires à Jésus. Levez mon matin, bye, mon Dieu, gloire. Bye, mon Dieu, gloire. Lors où il y a une révélation divine, son bénédiction qu'il y a. Des fois, mon Dieu béni, nous ne pouvons pas comprendre ça. Mon Dieu béni, nous ne pouvons pas comprendre ça. Et des fois aussi, mon Dieu béni, nous tellement focalisé sur les choses matérielles, nous minimiser la bénédiction de Dieu. Il va arriver à sa pleine potentialité pour qui ça? Parce que nous n'avons pas la seule importance. Et c'est pour une raison, Mathieu. Quelle est la bon Dieu a fait ensemble avec vous? Ou pas précipiter, ou pas sans. Ou pas bon Dieu tant pour l'agir. Ou pas bon Dieu tant pour le faire sa l'affaire. Naman, vine côté Élisée, le pape même, Élisée m'a bon Dieu, révélation. La révélation divine. Mathieu, que bon Dieu a bon révélation sur situation là. Que ça wa pas de kawe a ouel matin. Et je mets d'où ça? Que ça prophète, que ça gros l'estomac spirituel, pas kawe bon Dieu fawel. Et c'est une question de révélation. Ce n'est pas une question de titre, et pas une question de position, c'est une question de relation avec mon Dieu qui est capable de boire sa clé, la révélation divine. Parce que des fois, il y a des choses qui ont des problèmes. Des fois, c'est parce que des fois, nous déifions certains individus. Nous tellement mettons une position qui est tellement élevée, on dirait nous remplacer bon Dieu dans la vie, nous, pas nous-mêmes. Mais non! Bon Dieu va respecter mon. Bon Dieu va faire des titres lui-même. Bon Dieu, c'est mon qui consacre. Mon qui a des décisions de présence. Et mon qui consacre. Dans Joël 2, verset 28. Regardez ça, Joël, le prophète de l'Ancien Testament dit. Il dit, dans les derniers temps, dit l'Éternel, je répandrai mon esprit sur toute chair. Je répandrai mon esprit sur toute chair. Il dit, vos fils et vos filles prophétiseront. Bon Dieu voulait sentir que il ne sera plus question de sexe. Il sera question de consécration. Parce que là où M. Ab dit vos fils et vos filles, c'est un prophète de l'Ancien Testament. Dans l'Ancien Testament, prophétesse femme, bon, presque inexistant. C'est pas ça. Mais ça veut dire, dans les derniers temps, c'est une question de consécration. Femme qui consacrée, bon Dieu a parlé avec lui. L'homme qui consacrée, bon Dieu a parlé avec lui. Et pas une question de titre, c'est une question de consécration. Et voilà, nous avons un titre, nous avons un ceci, nous avons un cela, nous avons un c'est derrière ces consécrations qui plus compter, ces relations avec bon Dieu qui compter. Et bien ça, et ça manifesté le jour de la Pentecôte. Le jour de la Pentecôte, dans Actes des Apôtres, chapitre 1er, verset 14, Yodine, l'œil monté dans la chambre, les femmes étaient présentes. Même esprit qui tombait sous Pierre, là, c'est même esprit qui tombait sous Famille. Et l'œil dit, la foule là, a vini, pour y'a vini converti. Y'a pas dit que c'est parler en langue Famille, c'est parler en langue homme. Qui te fait foule la vini, c'est parler en langue l'ensemble des personnes qui étaient dans la chambre haute, qui fait mon yo vini pour yo vini converti. Et parler en langue l'ensemble des personnes de la chambre haute, c'est-à-dire l'ensemble des personnes qui étaient présentes, les 120 environ, c'est parler en langue yo toutes qui ramenaient tout mon yo vini, yo vini à la conversion. Elle veut dire, yo rassemblé, puis yo prêché, puis yo converti. Ah, Mathieu, et révélation qui a besoin. Et révélation qui a besoin. L'elfine dit vos fils et vos filles pour disons. Il dit vos jeunes gens et vos vieillards. Ça signifie que. Et ce sera une question de qui ça? Et bien une question d'âge. Et une question de consécration. Et bien une question d'âge.

Oui, là, ouais, bon Dieu, utilise un petit monde 12 ans, 13 ans, 14 ans, 15 ans. Bon Dieu, il a utilisé un petit monde 16 ans, 17 ans. Et vous, on a 50 ans dans l'évangile, et puis bon Dieu va utiliser. Est-ce que vous avez combattu? Est-ce que vous quittez le péché? Est-ce que vous choisissez pour adorer, bon Dieu? Est-ce que vous choisissez pour être en présence, mon Dieu? Et ça fait Jésus-Christ, là, il parle là. Dans Actes des Apôtres, chapitre 1er, à partir du verset 4, les inégaux, les messieurs d'Amio, à Jérusalem, à la prière. La question, c'est de se consacrer au Seigneur. Et bien ça, tant aussi longtemps l'Église va reconnaître cette dimension de consécration, n'a pas joué dans le film. C'est acteur que nous y sommes. Acteur que nous y sommes. Dans le film, n'a pas joué. Et l'Elvin dit que ça, ce n'est pas une question d'âge. Il dit, même sous vos serviteurs, ce n'est pas une question de rang social. Parce que dans l'Ancien Testament, le serviteur, c'est synonyme d'esclave. D'ailleurs, la racine du mot latin signifie esclave. On parle de serviteur, dans la racine du mot latin, ça signifie esclave. Ça veut dire, là, on parle de serviteur, il dit, même si le serviteur, ça veut dire que même si mon est esclave, l'Esprit bon Dieu a tombé sur lui. Ça aurait besoin maintenant, aurait besoin pour consacrer, pour l'Esprit bon Dieu qui a tombé sous, pour qu'il recevoir des révélations nouvelles. Et bien, des titres pour aller, ou des fois, nous on est convertis lundi, mardi, nous avons tête nos titres. Nous convertis dans une semaine, sous troisième semaine, non. Nous avons tout titre en flanc qui existait. Nous ceci, nous cela, sans consécration. Maintenant, si vous avez bon Dieu, demandez-nous, c'est que nous consacrons. Nous devons recevoir la révélation. Et là où vous consacrez, bon Dieu, il ne faut pas avoir aucun complexe. Vous pensez que bon Dieu a utilisé, un tel n'est pas utilisé. Non. Bon Dieu a utilisé de toute chair. Il suffit qu'il consacre. Ainsi, vous avez le Seigneur. L'Élysée dit Naaman ça. Naaman irrité. Naaman irrité parce que il était attendu de l'autre façon de faire. L'entête, monsieur, monsieur dit que ça que je me disais, il sortira vers moi, il se présentera lui-même, il invoquera le nom de l'Éternel, son Dieu. Il agitera sa main sur la place et guérira les lépreux. Ah! Monsieur, tu as eu des idées préconçues. Mais qui j'en sais pas le fait, mais qui j'en sais pas le fait, mais qui j'en sais pas. Eh bien, puis le dégât, il t'a tout fini. Puis le dégât, il t'a tout. On va faire bon Dieu confiance à ce nom. Des fois, nous mettons bon Dieu dans une boîte. C'est comme ça, bon Dieu, pour le faire. Non. Par la prière, bon Dieu. Par là, bon Dieu. Et puis, quitter bon Dieu, fait ça le vle. Pas orienter bon Dieu par rapport à la conception. Non. Parce que Naaman a parlé là, c'est en fonction. Naaman a parlé là, en fonction de qui ça? C'est en fonction de son statut social. Naaman a parlé là, c'est en fonction de son statut social. Parce que c'est un homme qui est tellement important. Faut qu'Élisée t'a sauté dehors. Voilà, il dit, il se présentera lui-même. Faut qu'Élisée t'a sauté dehors. Fais un paquet de bonnes manifestations, mais levez l'Éternel, etc. Parlez fort. L'Éternel, mon Dieu, il agitera sa main sur la place et guérira les lépreux. Monsieur parlait en fonction de sa condition sociale. C'est un homme de valeur. Élisée n'a pas qu'à mépriser le de ces gens. Et pourtant, ce n'est pas un mépris. Ce n'est pas un mépris. C'est la révélation divine. Et bon, oui, Bruno. Et comme ça, bon Dieu, v'lèl. C'est comme ça, bon Dieu, v'lèl. Des fois, nous des fois nous pas fait ça, bon Dieu, mandine. Fait à cause du monde. Maintenant, le Saint-Esprit dit pour nous comme ça, que si bon Dieu, v'lèl comme ça, que l'homme d'accord, que l'homme pas d'accord, fait Jean, bon Dieu, mandé pour faire là. Fait Jean, bon Dieu, mandé pour faire là. Et bien, qu'est-ce qui s'est passé? Élisée pas bouger. Vous voyez ça, bon Dieu dit, et ça pour faire. Ça, ouais, bon Dieu dit, et ça pour faire. Même s'il va faire appel les hommes. Parce que c'est pas. Et bien les hommes observent, et bon Dieu observe. On va quitter les hommes intimidés.

Qui est-ce qui est plus grand? Bon Dieu ou bien les hommes? Si c'est bon Dieu qui est plus grand, c'est parole, bon Dieu qui passe. Les hommes pas qu'à servir comme intimidation. Eh bien ça. Ah, monsieur, comment ça fait comparaison? Monsieur, comment ça fait comparaison? Les fleuves de la Mars, la Bama, le Papa, ne valent-ils pas mieux que toutes les eaux d'Israël? Allah, que quoi là, de Bouzak, pour devenir. L'évangile, frère Maxime, le Seigneur, deux fois. Eh ben, l'évangile pas gagne rien. D'ailleurs, mettre l'évangile, là, sans apparence. Mettre l'évangile. C'est l'esprit, bon Dieu, fait même. Mettre l'évangile, là, les sans apparence. Jésus. Il vient sur la terre, il naît dans une étape. Il va sur la ville, il va à côté. Il fait tout ministère, il va à une adresse personnelle. Il fait tout ministère. Et je demande à Jésus-Christ, je dis à qui adresse il va, il n'a pas de connaître. Et pourtant, il y a une puissance en lui. Matthieu. Et il y a un grand bagage, les hommes ne connaissent pas. L'apparence est souvent trompeuse. Mais l'évangile, c'est une puissance. Ou le salut de qui que quoi. Et ça que Matthieu, il y a des fois, bon Dieu, passé par l'extravagance. Mais des fois, bon Dieu passait aussi par la simplicité. Plus fois, bon Dieu passait par la simplicité que l'extravagance. L'extravagance dans bon Dieu, c'est l'exception. Mais la simplicité, c'est la règle. Et je me dis ça. L'extravagance du point de vue spirituel dans bon Dieu, c'est l'exception. La simplicité, c'est la règle. Parce que là, bon Dieu a délivré, il n'a pas besoin de faire paquet de mal. Même Jonas a menti, saut dehors, invoquer le nom de l'Éternel, passer mal sur place là, agiter, etc. Non. Parole, bon Dieu, suffit. Odoya. Si bon Dieu dit arrêtez et sachez que je suis Dieu, tout environnement, on doit stopper parce que bon Dieu parle. Et c'est pour une des raisons des fois. Pendant qu'il y a tant de bon Dieu passé dans gros bagaille manifestation, même genre avec Élie, il y a tant de bon Dieu passé dans un petit vent doux. Josia, vous avez un coteau couché. Bon Dieu passe visite. Coteau chita. Pendant qu'il y a conduit, bon Dieu passe visite. Et bien, qu'est-ce que vous faites, monsieur le Seigneur? Heureusement, monsieur est devenu avec des serviteurs qui sages. Et ça, dans la vie, il faut bien accompagner. Dans la vie, il faut bien accompagner. Et je me dis ça encore. Dans la vie, il faut bien accompagner. Pour ça qu'il faut bien accompagner, parce que vaut mieux qu'on pas accompagner du tout qu'on accompagner des monde qui pas capable bon l'heure juste. Parce que mon frère, il y a beau fleur, il va dire la vérité. Parce que monsieur, vous n'avez pas supposé dire ça parce que monsieur, c'est un grand chef qu'il est. Mais vous dites quand même. Et ça fait préférer être dans le monde qui a dit la vérité et que le monde qui a voulu faire ça. Parce que vous avez dit la vérité, c'est lui qui change la vie totalement. Vous avez dit, monsieur, vérité. Mais monsieur, si le prophète te demande quelque chose de difficile, ne l'aurais-tu pas fait? Combien plus fort dois-tu faire ce qu'il te demande? Dans ce qu'il t'a dit, lève-toi et tu seras pur. Et ce problème, ça, l'évangile gagne. On ne bat quoi dans l'évangile parce que l'évangile, c'est pas un bagage qui est difficile. Eh bien, ça, la Bible dit quoi? Au Seigneur Jésus-Christ et tu seras sauvé. Quoi? Quoi dans qui ça là? L'un bagage qui me bat, ouais. L'un monde qui me bat, ouais. Il est trop facile. S'il y a des manifestations, des choses exceptionnelles, lis-toi. Mais c'est là-dedans. C'est là-dedans que délivrance. Eh bien ça. Et ça que même nous-mêmes, quand c'est bon Dieu des fois, nous aimons prendre dans l'extravagance. Eh bien ça, nous croyons dans l'extravagance, et c'est là, mon acrobatie, et nous. Maintenant, n'est-ce que tu dis, monsieur, que c'est bon, il y a des bonnes choses difficiles à faire. Là, vous. Encore, Naaman, devant son obéissance. C'est exceptionnel. C'est une caractéristique, Naaman, qui sauve lui. C'est obéissance lui. Encore, Naaman, devant son obéissance.

Il a accepté. Et puis tout le monde a marché très bien. L'obéissance vaut mieux que le sacrifice. Voilà, prions ensemble avec Mathieu. Ok? Voilà, prions ensemble avec Monsieur Plongé dans le Jourdain. Je vais finir tout le texte parce que je vais vous dire pour ça. Monsieur Plongé dans le Jourdain. Et bien ça. Et bien là, Monsieur Levé. Hein? Monsieur Levé, guéri. Plongé dans le Jourdain. Mathieu. Plongé dans le sacrifice là. Mathieu. Plongé dans le sacrifice là. Ou après lever une autre personne complètement différente. Levez mon bail, mon Dieu, grand sac, Mathieu. Et va l'enjour d'un poil, Mathieu. C'est le sang Jésus. Et va l'enjour d'un poil, Mathieu. C'est le sang Jésus. D'ailleurs, côté où il y a, au bagage, il y a un Jourdain. Parce que Jourdain, il y a une distance d'un millier de kilomètres côté où il y a. Mais le sang de Christ, quel que soit côté où il y a, il va plonger là-dedans. Exactement. Là, prions ensemble, Mathieu. Quel que soit l'obstacle qui est présenté devant. On n'a pas besoin de loin. Côté bon Dieu, il y a ensemble avec quoi? La faire intervention pour vous. Levez mes mains, bon Dieu, grand sang. Nous allons dire bon Dieu, merci Mathieu. Pour nous croire que bon Dieu a baillé des révélations nouvelles au travers des ondes de Radio Emmanuel. Et cette révélation ce matin, la produit en pile guérison. Cette révélation ce matin, la produit en pile délivrance. En appuyant ce matin, en nous demandant le Saint-Esprit, pour envahir les ondes de Radio Emmanuel, quel que soit le cas de maladie, si nous avons comparé lèpre avec aujourd'hui, c'était le cancer. Mais la lèpre était beaucoup plus sévère, était beaucoup plus virulente que le cancer maintenant, parce que là où on fait cancer, il y a une possibilité pour guérir. Mais la lèpre du temps de Naaman arrivée jusqu'au temps de Jésus-Christ, pas de guérison pour lui. Mais pas de guérison pour lui de manière médicale, mais de guérison pour lui de manière spirituelle. Parce que le premier miracle que Jésus-Christ fait, lorsqu'il sortit dans le serpent sur la montagne, c'est un lépreux qu'il guérit. Alors Mathieu, quand la parole n'est pas difficile, quand Paul n'a pas dit plus difficile pour bon Dieu, pas guéri. Et ça, quand on y a demandé, pour joindre même ensemble, même matin, nous allons la prier ensemble. Pour joindre même ensemble, même matin, nous allons la prier ensemble. Nous allons demander, bon Dieu, pour faire une intervention spéciale. Nous allons demander, bon Dieu, pour faire une intervention exceptionnelle, extraordinaire. Père matin, nous venons présents sous. Avec la certitude pleine et entière que on a en Radio Emmanuel. À chaque matin, on toujours révélé qu'il est souillé au travers ses ondes. Parce que au travers ses ondes, on utilise pour qu'on fait des saints passer dans la vie de chaque personne qui branchait. Moi, je connais aussi bon Dieu qui est spécial. Moi, je connais on fait des choses exceptionnelles, extraordinaires. Maintenant, au matin, par puissance d'esprit, pendant que vous allez pouvoir dans les ondes de Radio Emmanuel, nous attendons des miracles dans la main. Nous attendons qu'on fait des bagailles qui vont étonner nous. Et c'est la raison ça qu'on y a à permettre de nous. Par puissance de l'esprit. Pendant que nous avons la prière, pendant que nous avons levé en l'air, nous attendons une intervention spéciale de ta part. Une bagaille que nous ne pensons pas qu'on a fait, on a fait pour nous-mêmes. Pour garder montrer que c'est bon Dieu. Ainsi, papa qui est dans ciel matin, quel que soit côté maladie à loger, quel que soit côté problème dans yé, ou y a une solution bien spécifique pour lui. Et nous prions matin, pour nous accepter solution. Et nous prions matin, pour nous allier à décision, parce que nous connaissons la seule façon nous capables de jouer la délivrance. C'est lorsque nous croyons en vous et nous acceptons ce dit. Ainsi, Père, maintenant, quelle que soit la résistance que l'ennemi a offert à nous-mêmes, les papes capables de résister parce que nous soumettons nous à nous-mêmes entièrement.
Jean dit par la bouche de Jacques, soumettez-vous à Dieu et résistez au diable. Ça a fait sentir, papa. La notion de la résistance est automatique aussitôt que nous soumettons à nous-mêmes. Que nous voulons, que nous ne voulons pas, nous résistons au diable. Parce que le diable n'a pas aimé les gens qui ont fait volonté. Le diable n'a pas aimé les gens qui ont marché dans la terrasse. Mais nous sommes là pour nous faire le plaisir, mais nous sommes là pour nous faire plaisir. Et c'est raison ça matin. Nous décidons pour nous servir jusqu'à la fin, pour ne pas quitter un rien de vienne sur route là. Ainsi, papa, matin, nous croyons qu'il n'y a pas agi. Nous avons une certitude qu'on a fait une intervention spéciale. Sinon, on a été déplacé, sorti dans le pays Syrie, pour la guérison en Israël, nous-mêmes, papa, nous n'avons pas besoin de déplacer. Parce que nous avons la dispensation de l'Esprit, pour l'Esprit de Dieu, même si on a couvert toute la terre, pour le capable de forme, matin, pour couvrir toute la terre, pour capable faire ministère à tes serviteurs et tes servantes. Et nous croyons que nous sommes une serviteur et servante, que le Saint-Esprit va faire quelque chose pour lui-même et nous mettons à disposition. Maintenant, Père, il y a un monde qui est guéri, il y a un monde qui est délivré, il y a un monde qui est investi, il y a un investi dans la vie. Il y a un monde qui est ouais, ouais. Mais une seule bagaille qui n'a pas fort qu'on est. Quelle que soit la façon qu'il agit, nous accepter. Parce que action pas jamais superficielle. Action toujours, c'est des actions en profondeur. Pour garder montrer qui est ce mon Dieu. Ainsi, papa Mathieu, un soufflé à travers les ondes de radio Emmanuel. Parce que sans l'esprit, nous ne pouvons pas faire rien. En sans l'esprit, nous n'avons aucune capacité. Mais avec l'esprit, nous pouvons marcher sous de l'eau. Nous avons renvoyé libre les opprimés avec l'esprit. Nous avons guéri les malades. Et ça fait qu'on y a le Saint-Esprit établi en entre Radio Emmanuel, rentrer dans la vie chaque monde qui a écouté l'émission. Déposer grâce sur la caille chaque monde qui a écouté l'émission matin. Parce que vous voulez faire la démonstration. Même Jean-Élisée te dit au roi d'Israël. Eh bien ça. Il faut qu'il a fait la démonstration qu'un prophète qui existe en Israël. Mathieu, Père, par ton esprit, on fait la démonstration que Dieu est le même Dieu hier, aujourd'hui et éternellement. Parce que toute la gloire revient à toi, Seigneur, quelle que soit l'action que tu as fait. Nous ne gagnons rien pour nous lancer que nous-mêmes qui fait pour recevoir la gloire. Père, Mathieu, c'est vous-même qui dit la parole, dans Somme 50, verset 15. Invoque-moi au jour de la détresse, je te répondrai et tu me glorifieras. Nous ne sommes pas capables de compter qui est-ce qui est tel pour détresse. Parce que nous sommes limités dans la capacité. Nous. Mais vous-même, vous êtes bon Dieu qui est omniscient. Vous comptez toute bagaille. Et non seulement omniscient, vous comptez toute bagaille. Vous comptez qui mesure de détresse. Chaque monde qui a une détresse, vous avez traversé aujourd'hui. Et ça fait matin. N'a dit même Jean avec le psalmiste, dans le psaume 118, « Du sein de la détresse, j'ai invoqué l'Éternel. L'Éternel m'a exaucé et il m'a mis au large. » Ça veut dire, Père, dans mes temps de problème, il est toujours là. Dans mes temps de difficulté, il est toujours là. Et il agit parce que c'est bon Dieu qui voulait faire la démonstration pour démontrer qui est souillé. Ainsi, Mathieu, on décrète André Adjo Emmanuel, rempli avec puissance, mon Dieu. Il y a un monde qui a écouté le matin. Dans le rêve, où il y a quatre nations. Ça veut dire, vous mettez en opposition côté pour ne pas jamais progresser dans la vie. Et ce n'est pas le monde qui fait ça, c'est l'esprit ancestral. Vous mettez un barème, une limitation à tout le monde qui a fonctionné dans la famille. Ça. Maintenant, si vous voulez débarrasser de tout l'esprit ancestral, tout l'esprit générationnel qui empêche vous d'avancer maintenant, et vous ne pouvez pas rester dans le même pattern familial,
Il y a possibilité pour

Maintenant, bon Dieu est là pour faire ça. Même modèle familial qui t'est créé, tout le monde passe par le même chemin. Bon Dieu, il faut passer dans un chemin qui est différent. Maintenant, seul bagage m'a pas de bouffe. Fais déclaration sans ensemble avec moi. Et bon Dieu a fait intervention pour vous. Elle dit, maintenant, au nom de Jésus-Christ de Nazareth, l'esprit de retard, quelle que soit la façon, ou être manifesté dans la vie. Maintenant, moi chassé dehors. Voilà ce matin. Quelle que soit la façon, je t'ai préparé la vie, je t'ai arrangé la vie, pour pas qu'il y ait aucun avancement. Mon Dieu a fait intervention pour vous. Elle dit, maintenant, au nom de Jésus-Christ de Nazareth, mauvais esprit ancestral, malédiction générationnelle, maintenant, au nom de Jésus-Christ de Nazareth, moi divorcé en ce moment, moi brisé en prison, moi décrété Kounia, le Saint-Esprit chasseur dehors. On va lire ça avec Matthieu en troisième fois. Pendant que ciel la descend, il va côtoyer. Alléluia. Pendant l'esprit descend, il va côtoyer. Et vous sentez la main de Dieu qui agit dans la vie. De manière extraordinaire. Lisant ça avec Matthieu. Quelle que soit la façon, l'esprit dans la famille t'a empêché que vous évoluiez comme il faut. L'esprit de pauvreté, l'esprit de retard, l'esprit pas qu'à marier, l'esprit pas qu'à faire petit, l'esprit de divorce, okay? L'esprit pas qu'à gagner diplôme. Maintenant, si vous croyez que tout ça qui traverse sur vous, il y a un main invisible qui fait ça, il y a une délivrance pour nous au-delà. L'esprit pas qu'à marier, l'esprit pas qu'à faire petit, l'esprit de divorce. Ça veut dire, même lorsqu'on est marié, on divorce quand même. Parce que son modèle, son pattern qui la famille là comme ça. Gloire à Jésus. Maintenant, non seulement pendant que vous déconnectez, mais vous divorcez. Pour prendre distance ensemble avec vous. Dis avec dit maintenant. Au nom de Jésus-Christ de Nazareth. Moi, décrété, Kounia. Mauvais esprit qui a manifesté de génération en génération. Maintenant, sous moi-même, bon Dieu bloqué. Non seulement bon Dieu bloqué, moi chassé au nom de Jésus-Christ dehors. Moi décrété maintenant. Au baguette en prise. Sous aucun membre de ma famille. Chaîne brisée. Protocole l'a crasé. Jésus est élevé. Vaille mon Dieu, grand sac, Mathieu. Pendant que mon Dieu a fait une intervention spéciale, il y a un monde qui a écouté là qui a une lèvre qui sèche. C'est-à-dire que. C'est pas sucre, parce que quand on dit les gens à boire de l'eau en pile, les, alors c'est ça, dit que c'est sucre ou faire, bon, c'est pas sucre ou faire. Mais c'est le bagage où vous sentez les secs, c'est comme si en dedans de bouche, il y a une sécheresse qui dépasse les limites. Vous ne savez pas ce que ça peut faire. Ou boire de l'eau, tout, malgré tout ça fait, on dirait que ça livre ou pas existé encore. Gloire à Jésus. Et des fois, c'est comme si on tire des taches blanches. Ils avaient les rites dans la bouche matin. Ils empêchent de fonctionner comme il faut. Mais demain, on va mettre des mains sous la bouche parce qu'il faut parler. Mais demain, sous ma chouette. Et quel que soit à côté, maladie, ça sortit matin. Bon Dieu, chassez. Un dit matin, au nom de Jésus. Quelle que soit façon, maladie a développé en dans la bouche. Maintenant, au nom de Jésus-Christ, moi chassé dehors. Mets les mains sous ma chouette.

Aidez moi sous ma chambre, Mathieu. Fais déclaration sans ensemble avec moi. Va connaître ce qu'a fait dans nos bouches, Mathieu. Mon seul bagage, bon Dieu, a vu une grande bouche. Normal. Ou a senti que toute sécheresse qui tient dans bouche. Bon Dieu, a arrangé le pour même. Pour le garder, montrer que c'est bon Dieu capable jusqu'à présent. Dis ça avec moi. Dis, Mathieu. Au nom de Jésus-Christ de Nazareth. Quelque sorte façon, maladie t'a développé en d'embouchement. Non, chassez-le dehors. Maladie t'a développé au niveau des lèvres. Moi, décrété, Mathieu. Jésus chasse. Maladie au niveau du cerveau. Parce que mon cap coûte le matin. Il y a un problème au niveau du cerveau. Il y a un problème de mémoire. Vous commencez à avoir une perte de mémoire progressive. Vous avez songé très bien. Vous avez réalisé ça pour un pile temps pour capable de songer. Conseil d'abord, commencez par apprendre des versets bibliques. Commencez par apprendre, choisissez des versets bibliques. Et que vous connaissez qui est pertinent pour relation avec mon Dieu, parce que chaque monde, vous choisissez des versets bibliques par rapport. Parce que des gens nouvelles dans la vie, hein? C'est des gens qui recevoir des attaques démoniaques. Selon Jean la ville tracée, vous cherchez des versets sur, sur le combat spirituel. Que des gens c'est maladie, vous cherchez des versets sur la guérison. Donc, chaque verset que vous cherchez, il doit orienter en fonction de ça que vous traversez. Et ça fait, vous ne pouvez pas suivre exactement ça que vous avez fait. Parce que l'action du point de vue spirituel, il est toujours évolué en fonction de ça que vous avez traversé. Ça que vous avez traversé. Et ça fait, même au niveau de l'appel, appel au monde toujours orienté en fonction de ça que vous avez vivre personnellement. Parce que vous avez depuis ce monde qui était persécuté en pile, vous avez un appel pour la délivrance. Parce que c'est là que vous passez. Vous ne pouvez pas mener un monde qui ne peut pas passer. Vous ne pouvez pas mener un monde. Vous avez un monde qui remet la prière en pile. Vous avez une tendance toujours pour être capable de parler de la prière. Parce que c'est ça, bon Dieu, enseigne. Alors, Mathieu, vous-même qui commencez à gagner une démence, vous commencez à gagner une perte de mémoire progressive, et il est arrivé à un niveau que vous avez inquiété. Mettez-moi sous votre tête, Mathieu. Quel que soit ça que tu as traversé au niveau du cerveau, bon Dieu a produit guérison pour. Bon Dieu a un jour pas lié, bon Dieu a décidé de faire action pour. Elle dit, Mathieu, au nom de Jésus-Christ de Nazareth, problème au niveau du cerveau, quelle que soit façon, on va manifester. Jésus chasse dehors. Oui, bon Dieu, clame à Dieu, dis bon Dieu, merci. Témoigne la toute puissance de Dieu. Venez, mets en sous-tête ou encore. Si vous avez une tumeur au cerveau, que bon Dieu lit, que fiel, qu'on y a retiré totalement. Venez, mon Dieu, une tumeur au cerveau. Maintenant, moi, je chasse dehors. Gloire à Jésus. Venez, merci à tout matin. Dis maladie Alzheimer. Maintenant, Jésus chasse dehors. M'a dit exactement ça, me senti l'Esprit, bon Dieu, te dit. Il dit que les gens promettent pour envoyer une absence psychiatrique. Ça veut dire que les gens matin qui sont attaqués par la maladie folie. Et son diagnostic que vous faites bail. Il commence à préparer pour mener dans centre psychiatrique parce que la situation a dégénéré de jour en jour. Et maintenant, parce que quoi de la guérison divine, parce que quoi d'après maladie que bon Dieu pas by solution.

à lui-même. Mais demain, c'était tout. Renvoyer diagnostic ça. Et fait bon Dieu qu'on est qui c'est la caillou à prêter. Et si toutefois, moun qui concerne, il n'a pas assez de lucidité pour le capable de gérer ça, mettez mon sous tête pour lui. Et déclarez ça ensemble avec moi. Gloire à Jésus. Maladie, maintien. Au nom de Jésus-Christ de Nazareth. Maladie, folie. À quel que soit le niveau que tu arrives, qu'on y a, moi, chasseur, bien. On va lire ça avec mon dernier fois, maintien. Je vous gagne lucidité. Vous gagne servi, bon Dieu. Bye, bon Dieu, gloire. Adorez, bon Dieu. Maladie, maintien. Maladie, folie. Quelle que soit façon, on va manifester. Maintenant, Jésus chasse dehors. Mais bon Dieu, grand sac, Mathieu. Pendant que l'ennemi a pensé que les derniers mois, il n'y a pas quoi que c'est bon Dieu qui est derniers mois. Levez-moi, bah, bon Dieu, grand sac. Je dis, bon Dieu, merci. Témoignez la grandeur de Dieu. Louez l'éternel car il est bon. Car sa miséricorde dura toujours. Louez l'éternel car il est bon. Car sa miséricorde dura toujours. Il y a un monde qui a un problème au niveau du cou. Mais le problème, c'est surtout des coups. Mais il y a un péché qui tourne le cou à gauche et à droite. Ok? Parce que à chaque fois que vous faites, vous sentez des douleurs qui manifestent à ce niveau. Mais demandez un coup. Et puis, demandez bon Dieu qu'on y a. Si c'est un vin quelconque qui permet que ça arrive pour bon Dieu relâcher. Disons ça, je dis, Mathieu, au nom de Jésus. Problème au niveau du cou. Maintenant, Jésus chasse dehors. Fais ça qu'on y a. Massez d'un coup. Mandez bon Dieu pour le faire une intervention spéciale. Les messieurs reviennent qui te réti matin. Bon Dieu Abraham au Lille. Voilà Jésus. Et quel que soit ça qui était en bas, 20 coups. Il était même menaçant pour un AVC. Bon Dieu a fait une intervention pour. Voilà Jésus. Massez coup. Mandez bon Dieu pour le faire une intervention spéciale. Massez coup matin. Mandez bon Dieu pour le faire une intervention spéciale. Dis ça avec moi, dis Mathieu. Au nom de Jésus-Christ de Nazareth. Problème au niveau du cou. Maintenant, Jésus chasse dehors. Continuez à penser. Bon Dieu a fait guérison, Mathieu. Bon Dieu a fait guérison, Mathieu. Alléluia. Recevoir la guérison. Recevoir la guérison. J'avais un petit problème au niveau du cou. Maintenant, au nom de Jésus-Christ, moi chasseur dehors. Vaille bon Dieu grand ça. Maintenant, dis mon Dieu merci. Témoignez la toute puissance de Dieu. Témoignez la grandeur de Dieu. Bye, bon Dieu, gloire, Mathieu, pour tout ça qu'il a fait, Mathieu. Louez l'éternel, car il est bon, car sa miséricorde dure toujours. Louez l'éternel, car il est bon, car sa miséricorde dure toujours. Il y a un monde qui est sacré, il y a une contamination sanguine. Il y a plusieurs maladies qui manifestent en ce sens. Nous avons le sida, nous avons le lupus, nous avons le cancer du sang. Et d'autres maladies, ok, qui c'est une contamination sanguine. Ça fait lui paraître difficile, c'est parce que la vie est dans le sang. L'homme malade dans le sang, qui s'accrivé, et c'est la vie ou même. Ok? Peut-être que mon sac calendialise matin. Bon Dieu qu'à permettre que
ces derniers jours, elle fait dialyse. Il restaure rein entièrement. Sans qu'on pas obligé de passer dans la vie, rien, dans la vie sans. Parce que bon Dieu, pas de fournir en machine. Maintenant, dans quel que soit le niveau, que vous avez un problème sans que maintenant, nous faisons bon Dieu confiance. Même je n'ai pas un problème sanguin. Parce que j'ai souffert la lèpre. Ok? Bon Dieu te permet que Élisée te dit à le plonger dans le joug d'un. Et puis il te sorti purifié. Qui ça, bon Dieu, pas qu'à faire, je dis. Le sang de Jésus-Christ est beaucoup plus puissant que le joug d'un. Le sang de Jésus-Christ sauve l'humanité tout entière. Et bien, le joug d'un. Qui en Israël, qui est statique, qui est en seule place. Il a dit que sans Christ a couvert toute la terre. Maintenant, ça, on va le faire pour maintenant. On va le mettre les mains sous tête. On va le réclamer une transfusion sanguine. On va le réclamer une transfusion sanguine. Là, on va le dire. On va le réclamer à ce que Jésus-Christ remplace son nom par son parle. Il y a une seule goutte de sang de Jésus-Christ. Dans le sang, ça suffit pour purifier entièrement. Que bon Dieu change ADN au matin. Dis ça avec moi. Dis matin. Au nom de Jésus-Christ de Nazareth, on a décrété. Maintenant, moi subi une transfusion sanguine. Moi déclaré qu'on y a. Jésus retire son pape. Lui mette son pape. Son pape là. Moi purifié. Moi lavé. Moi nettoyé. Moi vigne une personne complètement nouvelle. Moi sauvé. Moi guéri. Au nom de Jésus. Gloire à Jésus, Mathieu. Est-ce que vous croyez que bon Dieu fait ça? Bah, bon Dieu, gloire, quel que soit coutouillé. Va sentir que pour telle maladie, bon Dieu, capable de faire, mais pour l'autre, il n'est pas capable de faire. Même si vous avez fait sida, même si vous avez fait cancer du sang, même si vous avez fait lupus, c'est des maladies coriaces qui peuvent répondre à des traitements bien spécifiques. Mais mon Dieu, pas contre ça lui-même. Il est le même Dieu hier, aujourd'hui et éternellement. Et chaque fois, ouais, Jésus-Christ est sans qu'il versait. Parce que le sang est universel. Venez, mes soutiens, tout qu'on y a pendant que nous allons faire une dernière proclamation, ça. Avant, nous avons une opportunité pour ramasser le corps et puis pour terminer l'émission matin. Mettez mes mains, soutiens tout matin. Pendant que Jésus peut faire une intervention spéciale. Jésus peut faire une intervention miraculeuse. Il va le guérissant. Dis ça, dit matin. Au nom de Jésus-Christ de Nazareth. Infection sanguine. Quelle que soit façon, ou à manifester dans le corps physique. Dans quel que soit niveau que tu arrives. Dans quel que soit état que tu as manifesté. Maintenant. Je décrète. Maintenant. Guérison. Je recevoir la guérison. Je recevoir la guérison. Je décrète maintenant. Jésus purifié sang. Jésus lavé sang. Jésus fait une transfusion sanguine pour moi. ADN m'a changé. Moi, c'est une personne qui est nouvelle, remplie de la présence de Dieu. Guérison. Je guéris maintenant. Moi, guéri de sang contaminé. Moi, guéri de infection sanguine. Au nom de Jésus-Christ, moi, guéri. Lève-moi matin, bye, bon Dieu, gloire. Aux guérisons qu'on joigne au niveau de ton sang. Pendant que Kounia m'a demandé, on mettait mes mains au côté, senti ou malade. Et vous avez un confort quelconque. Mettez mes mains là. Pendant que bon Dieu peut faire une intervention spéciale. Et nous arrivons dans les dernières minutes de l'émission de ce matin.

Ma se koto senti ka formal. Ma bon 2-3 minutes. Je vais pas faire action ça matin. Parce que la droite de l'Éternel manifeste sa puissance. La droite de l'Éternel est élevée. L'esprit de la maladie. Quel que soit koto logé matin. Jésus chasse dehors. Continuez ma se. Jésus a guéri. Le Saint-Esprit a guéri. Guérison maintien. Guérison maintien. Guérison maintien. A dit maintien. Au nom de Jésus-Christ de Nazareth. M'a décrété maintenant. Quelque soit façon. L'ennemi a attaqué ma santé. Quel que soit j'aime maladie, il a développé en homme. Maintenant, moi décrété, guérison. Continuez ma semaine. Pendant que mon Dieu a guéri matin. Continuez ma semaine. Pendant que Saint-Esprit a fait intervention de guérison. Recevoir la guérison ce matin. Recevoir la guérison. Guérison au nom de Jésus. Guérison au nom de Jésus. Il y a un monde qui a écouté le matin. Ça va faire longtemps où est que ou pas quelqu'un bon bagaille dur. De beaucoup bon bagaille, mais on commence à trembler. C'est des signes de Parkinson, maladie Parkinson. Ok? Parce que où est l'or qui te doit tout le trembler, et puis l'or qui est bon bagaille ou pas quelqu'un bon l'a tremblé ensemble avec vous. Eh bien, fais bon Dieu confiance. Allez, bon Dieu, pour le faire intervention pour qu'on y a. Pour le retirer toute manifestation de maladie Parkinson dans le corps physique. Et pour Dieu la guérison, totalement. C'est la seule proclamation que ça m'a fait et puis me terminer. Ensemble avec Matien. Donc, il faut connaître que bon Dieu prend la situation en charge. Venez, mais sur l'estomac. Dis, Matien, maladie Parkinson. Dans quelque soit façon, vous devez manifester dans la vie. Maintenant, moi chasse dehors. Gloire à Jésus. Dis avec moi, au nom de Jésus-Christ de Nazareth. Maladie Parkinson. Maintenant, moi relève à la condamnation. Et moi chasse, quitte corps physique, moi. Au nom de Jésus-Christ, moi chasse dehors. Mais bon Dieu, gloire, quel que soit côté matin. Je suis bien content que je suis ensemble avec vous. Je dis bon Dieu merci qui m'a opportunité matin. Pour me galer ensemble avec vous. Et pour nous être capable de faire émission comme on dit matin. C'est un privilège, son grâce, son bénédiction. Et nous disons bon Dieu merci. Alors matin, n'a pas de Jésus-Christ la vie. Même lorsque, à la fin de l'émission, nous allons faire appel encore, mais peut-être que, après la première partie, on va aller. Ben, Jésus-Christ l'a vu. Et c'est la meilleure décision qu'on est capable de prendre. Des décisions qui ont une valeur éternelle. OK? Alors, toute décision qui a une valeur éternelle, si vous décidez de ne pas accepter Jésus-Christ, vous allez payer conséquences de manière éternelle aussi. Mais, l'âme dit valeur, c'est une valeur positive éternelle. Ainsi, matin, moi-même qui décide de Jésus-Christ la vie, moi je décide pour ça, et ma pando pour faire déclaration ça ensemble avec moi. Dis Seigneur Jésus, matin, moi reconnaître que c'est bon Dieu qui est venu sur la terre, pour qu'il a sauvé l'humanité du péché. Moi décide de sortir dans le camp rebelle, pour m'accepter comme sauveur, comme seigneur, comme papa, comme maître. Dans la prière, s'il vous plaît, acceptez-moi. Régnez sous moi. Et permettez que la vie me dépende de vous entièrement. Pardonnez tout péché que je commette. Et faites-moi.

vous dans toute l'éternité béni. 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Protégez-moi, gardez-moi. Pour l'ennemi, pas jamais joindre moi encore. 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Comme seul bon Dieu qui est venu et qui a pris tout nez à la gloire de Dieu. Eh bien, tiens, nous avons souffert prier ça. Vous qualifiez pour aller dans le ciel si vous faites avec sincérité. En même temps, avant d'aller, je vous demande pour capable abonner sur le site Facebook et YouTube. Nous. Non seulement c'est pour abonner, je vous demande pour capable lancer une invitation. Pour vous capable participer ensemble avec vous dans l'émission commandée matin. Il est vrai que demain, messieurs, mais ce n'est pas l'émission commandée matin que nous gagnons, mais nous gagnons culte. Deux cultes. Il y en a 8 heures. Qui a 8 heures 15 qui est en français. Il y a 10 heures c'est en créole. Invitez-le demain matin si tu veux. Et puis, quoi tu invites-le pour lundi matin si tu veux. Et non seulement on n'a pas de bon invité, mais aussi partager le lien au maximum de monde possible. Et non seulement pour partager le lien, là où pour aller, cliquez tu dois être pouce là. Eh bien, c'est comme ça nous terminons avec l'émission matin. Pour nous capables beaucoup plus précises, nous terminons avec la première partie émission Jeunes du samedi. Et nous allons transférer maintenant à 5220 rue Charles Leroy. Je vais rencontrer ensemble avec vous plus tard pour nous clôturer. Pendant ce temps, je vais prendre vous-même qui est venu. Ma pendant venir un grand nombre pour nous chanter, prier et célébrer la gloire de Dieu. Nous encore dans samedi l'autorité. Nous encore dans samedi l'autorité. OK? Et puis aussi, si l'autre fois pas qu'à venir, restez en ligne. Et nous continuons ensemble avec vous. À la gloire de Dieu. Restez avec la paix, la grâce, la bénédiction du ciel. Que le ciel l'a couvri, que le ciel l'a gardé, que le ciel l'a protégé. Bye bye. Bon Dieu bénis.

Bonjour et bonsoir. 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Bonsoir. Bonjour, Pasteur Roche. 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

déposer dans même esprit adoration. Gloire à Jésus. Matin, papa, mes petits trous. Ah, gloire à Jésus. Mais nous devons matin, papa. Nous présentons nos genouillés. Nous présentons nos faiblesses. Nous présentons nos manquements. Nous présentons nos seigneurs. Alléluia. Parce que devant toi, Seigneur, nous ne sommes pas capables de cacher. Alléluia. Parce que David dit que vous aimez aller. Vous aimez cacher. En haut, vous aimez cacher. En bas, la tête, vous aimez cacher. En bas, l'homme, vous aimez cacher. Présentez aux gens. Présentez aux papas.

vraiment gloire à Jésus. Là, commencez à prier, gloire à Jésus. Bon Dieu, bon, gloire à Jésus. Matin, me lever, gloire à Jésus. À midi, me lever, gloire à Jésus. À soir, me lever, gloire à Jésus. Dans le cancer, gloire à Jésus. Cancer dans le sein, gloire à Jésus. Cancer dans l'intestin, gloire à Jésus. Cancer du sang, gloire à Jésus. Cancer pour que y'a cela, gloire à Jésus. Cancer pour moi, gloire à Jésus. Vous ne soyez pas liatifs. Vous écoutez ma terre. Gloire à Jésus. Alléluia. Parce que vos places. Alléluia. Jésus. Préparez vous-même. Gloire à Jésus. Vous pouvez offrir le bas pour tout. Elle nous dit gloire à Jésus. Allez, vive le sang. Vive le sang. Vive le sang. Vive le sang de Jésus. Vive le sang de Jésus. Vive le sang de Jésus. Alléluia. Gloire à Jésus. Alléluia. Gloire à Jésus. Vous avez autorité. Vous prenez tout sang qui est besoin de terre. Gloire à Jésus. Aïe, aïe, aïe. Nous disons, bon Dieu, merci. Une belle gloire. Nous prenons le livre pour nous. Rapidement. Ésaïe chapitre 14, verset 12 à 15. Gloire à Jésus. Ésaïe chapitre 14, verset 12 à 15. 12 à 15. Papa m'a dit, Marie. Alléluia. La chair et le sang pas faire rien, mais au même Saint-Esprit. Alléluia. Non pas ma force, non pas ma puissance, mais par ton esprit. Au nom de Jésus. Alléluia, gloire. Ah, verset 12 à 15. Marie ça pour Marie, papa. Alléluia à Jésus. Emprisonné, ça pour emprisonné. Enchaîné, ça pour enchaîné. Au nom de Jésus. Gloire à Jésus. Parce que tout pouvoir m'a été donné, moi. Ma conne, gloire à Jésus. Ah, verset 12. Alléluia. Gloire, verset 12. Te voilà tombé du ciel. Te voilà tombé du ciel. À ce brillant, fils de l'aurore, tu es abattu à terre. Au nom de Jésus. Ah, nous connaissons Satan le diable. 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Te voilà tombé du ciel. À ce brillant, fils de l'aurore, tu es abattu à terre. Toi, le vainqueur des nations, tu disais en ton cœur, je monterai au ciel, j'élèverai mon trône au-dessus des étoiles de Dieu. Et puis, viens prendre, alléluia, je m'assierai sur la montagne de l'assemblée à l'extrémité du septentrion. Je monterai sur le sommet des nues et vrai baka. Je serai semblable au très haut. Mais tu as été précipité dans le séjour des morts, dans les profondeurs de la fosse. Baka, alléluia. Mais j'ai appelé ça à faire, oui. Mais j'ai appelé ça à faire. Il était précipité à l'audio des cieux. Gloire à Jésus. Dans les profondeurs de la terre. Gloire à Jésus. Et dans Luc 10, verset 18, Jésus a dit aux disciples, à les disciples de Jésus, ah, même les démons nous ont été soumis. Jésus dit, oh, je vois Satan tomber du ciel comme un éclair. Moi, je ça. 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Parce que le deuxième ciel, c'est pour me rendre descendre, pour tomber, pour marcher sous lit. Parce que bon Dieu, bon pouvoir, dans Luc 10, 18, 19, alléluia, il dit, je vois Satan tomber du ciel comme un éclair. Après ça, bon pouvoir pour marcher. Alléluia. Sous scorpion, sous serpent, sous toute puissance de l'ennemi. Et puis, dis pas rien. Quatre nuits. Bon, pour qui sont qui te baguette, pour qui sont qui te cassé, pour qui sont qui te peur. Pas rien. Qui pour nous, au nom de Jésus. Avec pouvoir, ça. Élie, t'es un pouvoir. 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Il dit, gardez. Alléluia. Par la pluie, pour tomber à cabre. 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Et puis Elie, t'as prié. Alléluia, dans mon carmel, 7 fois. 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Allez, où mon fond, seul, tu priais. Elie, oui, prophète, lui. Gloire à Jésus. Il fait, ah, elle parlait, mon Dieu, t'as dit. 7 fois, elle priait. Gloire à Jésus. Et puis, regardez, la pluie est venue tomber. Ouais, comment, Élisée. Ah, Élisée, t'as marché avec Elie. Elle a ramassé. Allez, toute grâce, Elie. Gloire à Jésus. Gloire à Élisée. Un pasteur d'Élie matin pour nous. Dans 2 chapitre 5. Moi-même, mon verset, il correspond à faire dans le Nouveau Testament. Ah, là, Luc.
Luc 4, verset 27. Dans le matin, Luc 4, verset 27. 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Élisée était tellement de pouvoir. Bouche, il n'est que dit, regardez, elle dit, elle plonge. Dans le Jourdain, elle plonge. 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Plusieurs sidères, plusieurs monde qui fait lupus, plusieurs cancéreux. 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Et pourtant, guérison là, quand il y a le monde qui a guéri dans la radio Emmanuel, il dit le prophète. Élisée le prophète, et cependant, aucun d'eux ne fut purifié, si ce n'est Naaman, le Syrien. Parce que quand ça fait Naaman purifié, parce que même si c'est un petit monde qui est avec elle, qui te dit, allez, ah, ou pour aller joindre, pour faire ça, là, capable de guérir, il était allé quand même, il est parti garder des petits temps, et petit monde qui est à mon nom, il est venu là, moi-même pour me lever, pour m'aller devant moi, et bon Dieu, monde qui levé, il baissé, il pensait, 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Et puis là, il sortit pur. 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Ouais, Josué t'a marché. À Moïse, il bat le pouvoir. 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Transmettre les pouvoirs. Transmettre les. 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

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C'est l'Éternel seul qui est Dieu. 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

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Jésus dit, je voyais Satan tomber du ciel comme un éclair. 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Ce n'est pas parce que Satan n'est pas fort. Satan fort. Mais nous-mêmes, nous dominons sous toute la puissance. 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Fait noir, force infernale pour quitter dans le nom de Jésus. 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Voici, je vous ai donné le pouvoir. 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De marcher sur les serpents et les scorpions. 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Matthieu 10, verset 1er. 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Nous chaud là. 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Puis, ayant appelé ses 12 disciples, il leur donna le pouvoir de chasser les esprits impurs et de guérir toute maladie et toute infirmité. Même tête fait mal, il fait partie de l'idée. Et tête fait mal qui est incommodante. Éphésiens 2, verset 6. Bral dit nous. Côté pouvoir, ça y est. Éphésiens 2, verset 6. Est-ce que vous mettez-le? Vous mettez-le bien aimé? Ok, en avant. Il nous a ressuscité ensemble et nous a fait asseoir ensemble. Prochain verset. Afin de montrer dans les siècles à venir l'infinie richesse
de sa grâce par sa bonté envers nous en Jésus-Christ. On va finir là. Jean 14, verset 20. En avant. Est-ce que là, Jean 14, verset 20. 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En ce jour-là, vous connaîtrez que je suis en mon Père, que vous êtes en moi. Quittez-la, chérie. Et que je suis en vous. 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

Et l'Éternel dise, du sein de la détresse, j'ai invoqué l'Éternel. L'Éternel m'a exaucé, il m'a mis au large. L'Éternel est pour moi, je ne crains rien. Que peuvent me faire les hommes? L'Éternel est mon secours, et je me réjouis à la vue de mes ennemis. Mieux vaut chercher un refuge en l'Éternel que de se confier à l'homme. Mieux vaut chercher un refuge en l'Éternel que de se confier au grand. Toutes les nations m'environnaient. Au nom de l'Éternel, je les taille en pièces. Elles m'environnaient, elles m'enveloppaient. Au nom de l'Éternel, je les taille en pièces. Elles m'environnaient comme des abeilles. Elles s'éteignent comme un feu de pine. Tu me poussais pour me faire tomber. Mais l'Éternel m'a secouru. L'Éternel est ma force et le sujet de mes louanges. C'est lui qui m'a sauvé. Des cris de triomphe et de salut s'élèvent dans les tentes des justes. La droite de l'Éternel manifeste sa puissance. La droite de l'Éternel est élevée. Genou de l'Éternel manifeste sa puissance. Je ne mourrai pas, je vivrai. Et je raconterai les œuvres. L'Éternel m'a châtié, mais il ne m'a pas livré à la mort. Ouvre-le-moi les portes de la justice. J'entrerai, je louerai l'Éternel. Voici la porte de l'Éternel. C'est par elle qu'entre les justes. Je te loue parce que tu m'as exaucé, parce que tu m'as sauvé. La pierre qu'ont rejeté ceux qui bâtissaient est devenue la principale de l'âme. C'est de l'Éternel que cela est venu. C'est un prodige à nos yeux. C'est ici la journée que l'Éternel a faite. Qu'elle soit pour nous un sujet d'allégresse et de joie. Ô Éternel, accorde le salut. Ô Éternel, donne la prospérité. Béni soit celui qui vient au nom de l'Éternel. Nous vous bénissons de la maison de l'Éternel. L'Éternel est Dieu et il nous éclaire. Attachez la victime avec des liens. Amenez-la jusqu'au corps de l'autel. Tu es mon Dieu, je te louerai. Mon Dieu, je t'exalterai. Louez l'Éternel car il est bon, car sa miséricorde. Dis avec moi, louez l'Éternel. Dis avec moi, louez l'Éternel. Dis ça plus fort, dis louer l'Éternel. 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

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Luc 17. 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Les apôtres disent au Seigneur. 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Ça signifie, bien aimé dans le Seigneur, il y a différentes dimensions de foi. Il y a la foi salvatrice, c'est la foi qui permet qu'on croit en bon Dieu. Il y a la foi au quotidien, c'est la foi qui permet qu'on vive à chaque jour. 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C'est vous-même qui pouvez faire multiplier. 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
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Confessez vos péchés les uns les autres. 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

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Il a consumé par le feu les chars de guerre. 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

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Les filles à lever! Les filles à lever! 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Les filles à lever! Chaque tape main dans l'allée! 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

cas, c'est pour sortir la terre. Le filet s'est rompu. Il s'est déchiré. Je dis, c'est pour sortir la terre. 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Bon, j'ai appelé tout dehors dans sa couillère. 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

comme ça. Je vais vous aller, mais moi Jésus, je vais faire une dernière prière ensemble avec vous. Je prends Jacques 5, non, dans le verset 17. Il dit, Élie était un homme de la même nature que nous. Élie était un homme. Je viens de décider de vous aller. 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Jusqu'à ce qu'on quitte ça. Est-ce que vous allez prier ça, Mathieu? Pour l'ennemi en suspens, les mains de vous. 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

pas barré pour 3 ans et demi, non. Jusqu'à ce qu'on quitte de ça. Élie, c'était un homme de la même nature que nous. Élie, pas de gain en rien. Seul ça, Élie priait avec instance. Ça veut dire prier avec conviction, vigueur, force. Levez-vous à la prière. Levez-vous à la prière.

Jésus. Papa, vous pouvez vous lever vers Israël encore. 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

Jésus. 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

embrassant au monde matin. 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

L'Esprit du Seigneur l'Éternel est sur moi, car l'Éternel m'a envoyé pour porter de bonnes nouvelles aux malheureux. Il m'a envoyé pour guérir ceux qui ont le cœur brisé, pour proclamer aux

faire une offrande. Et l'une d'elles a été agréable. Je prie ce soir que chacun d'entre nous puissions offrir une offrande qui est agréable à Dieu. Le meilleur de nous-mêmes.

d'honneur notre roi et rend toutes choses possibles. Un Dieu merveilleux qui se sert de nos insuffisances et de nos imperfections humaines pour nous accorder la grâce de fleurir dans sa gloire et dans sa majesté. Nos vies d'échecs deviennent des vies de témoignage à cause de sa main puissante en Dieu. Il relève tous ceux qui sont affaiblis. Il donne encore un espoir nouveau, un élan nouveau à tous ceux qui ont arrêté de croire encore à l'avenir glorieux. Il rassemble les cœurs, il fait tout ce qu'il faut pour que notre joie soit parfaite. Voilà pourquoi il a dit, demandez afin que votre joie soit parfaite. C'est encore possible, même pour ce pays, de voir toutes choses relevées, car il rebâtit sur l'ancienne ruine. Tout est possible. C'est encore possible.

Je prie pour les parents présentement qui combattent avec des enfants qui ne veulent pas venir de l'évangile, qui ne veulent pas venir à la foi. J'éclare qu'il y a plus de puissance qui envahisse ta bouche, plus de puissance qui envahisse tes mots, plus de puissance qui envahit ton foyer. Moi et ma maison, nous servirons l'Éternel. Là où tu es, déclare ça sur ta famille. Moi et ma maison, nous servirons l'Éternel.

0: Je déclare que tu ouvres tes yeux, que tu aies plus de lui en toi. Plus de Dieu maintenant dans ta vie. Plus de Dieu dans tes affaires, plus de Dieu dans ton foyer, plus de Dieu dans ton ministère, plus de Dieu dans tes rêves, plus de Dieu partout où tu mets les pieds.
1: Alléluia. Gloire à Jésus. Le lion de la tribu de Judas. Nous glorifions dans un moment ça. Nous bénissons. Amen. Nous exaltons non parce qu'on mérite gloire, on mérite l'honneur. Alléluia. Tous ceux qui respirent, louent l'Éternel. Louez, louez, louez l'Éternel. Qui mérite gloire et mérite exaltation. Amen. Chantons l'amour de Dieu. Amen.

Amen, amen. Glorifiez mon Dieu, glorifiez mon Dieu. Il mourit sur la croix pour pardonner les péchés. Amen, chantons. Oh, alléluia. Sous bois calvaire. Sous bois calvaire. Quittez mon Dieu béni au matin. Amen.

oui, Seigneur. Sois mon guide. Car longtemps je me suis éloigné de ce chemin que tu as tracé. Et j'ai enfin réalisé que je suis né pour t'adorer. Alors je me prosterne. Je t'ouvre mon cœur et ses compartiments. Et je te dis oui. Oui, Seigneur. Oui à ta volonté. Oui à ton appel.

L'Esprit du Seigneur l'Éternel est sur moi, car l'Éternel m'a envoyé pour porter de bonnes nouvelles aux malheureux. Il m'a envoyé pour guérir ceux qui ont le cœur brisé, pour proclamer

la paix, mon Dieu, avec nous. 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Alléluia. Alléluia.

Jésus. Alléluia. Alléluia.

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